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0: C'est déjà demain, les rendez-vous à venir avec la team Radio Campus 3 et une bonne dose de concentré pop rock. Du lundi au vendredi, 18h-19h, samedi et dimanche, 13h-14h, sur Radio Campus 3.
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4: Bienvenue, prenez place. 6h du mat, les amis, ça veut dire que ça démarre pour vous comme pour nous, hein. La matinale Radio Campus 3, le meilleur du rock, le meilleur de la pop matinale du lundi, avec notamment le rendez-vous de la MDE. On parlera de la maison des étudiants tout à l'heure, ce qu'on y fait. On parlera des services également qu'on y retrouve, qui sont basés ici même à la maison des étudiants, parce que nous sommes à la maison des étudiants, aussi rue de la Petite Courtine, sur le campus des Comtes de Champagne. C'est Clémence, hein, qui nous dira tout à l'heure. Clémence du service vie étudiante de Trois-Champagne Métropole. Ce sera 7h30. À noter également un autre rendez-vous en toute fin de matinale. On a le temps, ce sera tout à l'heure à 9h. Bibliothèque Campus, l'actualité littéraire plus bloc-notes, car météo à moins le quart. Laissez-vous guider, laissez-vous porter, les amis.
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0: Bon début de journée avec nous. Merci à tous d'avoir choisi la radio de la Fédération des étudiants troyens. Et jusqu'à 9h, c'est la matinale, hein, on en profite.
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0: Radio Campus 3, la matinale, nous sommes en plein cœur de la première heure, là, hein, de la première partie, et à 6h30, notre minute info du lundi, elle arrive.
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4: Moi, je ne comprends pas ce qui se passe avec l'accès au traitement en France. 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Pourquoi on n'a toujours pas de médicaments contre la maladie d'Alzheimer?
3: La réponse du docteur Kevin Rabian, responsable du service études et recherches chez France Alzheimer.
5: Effectivement, c'est une question complexe. Aujourd'hui, la recherche sur la maladie d'Alzheimer est extrêmement active avec des centaines d'essais cliniques en cours dans le monde. Ces dernières années ont marqué une étape importante avec l'arrivée de nouvelles molécules capables de ralentir la progression de la maladie, notamment avec des anticorps ciblant la protéine amyloïde. Si nous n'avons toujours pas de traitement réellement curatif aujourd'hui, c'est parce que la maladie est très complexe et commence probablement 10 à 20 ans avant les premiers symptômes. Pendant longtemps, les traitements ont été testés trop tard dans l'évolution de la maladie, lorsque les lésions cérébrales étaient malheureusement déjà trop importantes. Aujourd'hui, les pistes les plus prometteuses consistent à intervenir plus tôt, lors des stades les plus précoces. Concrètement, un essai clinique se déroule en plusieurs étapes. Toutes ces étapes sont coûteuses et peuvent prendre une dizaine d'années. En France, l'accès à un nouveau traitement est également long, car ils doivent passer par plusieurs étapes d'évaluation scientifique et médico-économique avant d'être proposés et éventuellement remboursés sur le territoire. Enfin, Thierry, les patients qui souhaiteraient rejoindre un essai clinique peuvent s'informer directement auprès de leur spécialiste ou encore via les associations de patients qui jouent un rôle essentiel pour rapprocher les chercheurs et les personnes concernées.
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0: Musique et info pour vous accompagner hein, sur Radio Campus Roy. C'est comme ça tous les jours, tous les matins, la matinale jusqu'à 9h.
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0: Un ciel couvert avec des averses aujourd'hui. Pas plus de 12 degrés dans l'eau pour ce lundi 11 mai. Pour demain, par contre, du soleil. Une belle journée en vue avec des températures autour de 14 degrés, 18 sous l'influence du soleil. Mercredi, ciel nuageux à variable avec du vent à 50 km/h en pointe de 8 à 15 degrés pour les températures. Jeudi, nuages éclaircis au programme. On ne dépassera pas les 12 degrés. Vendredi, temps dans l'ensemble nuageux avec un risque de brouillard en tout début de journée. Température max 13 degrés. Samedi, c'est pas mal. Des nuages, mais surtout de belles périodes ensoleillées, 14 degrés au plus haut, 18 en ressenti. Enfin dimanche prochain, ciel variable à nuageux, possibilité d'averse, on attend 16 degrés dans l'aube, 20 degrés dimanche prochain sous l'influence du soleil.
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0: Merci, un grand merci à vous de nous faire l'amitié, le plaisir même d'être là, parce que c'est vrai que c'est un vrai plaisir de vous savoir à l'écoute. Hein. Radio Campus 3 pour vous accompagner, la radio de la Fédé des étudiants troyens. On va parler vie étudiante justement, comme on le fait tous les lundis d'ailleurs à 7h30, avec nos camarades du service vie étudiante de Trois-Champagne Métropole, le rendez-vous de la MDE. MDE, ça signifie Maison des étudiants, ce sera à 7h30.
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0: Lolo Mouzard, au micro, en studio, avec vous, comme toujours, sur Radio Campus 3, depuis nos studios ici à la Maison des étudiants, 6 rue de la Petite Courtine, en plein cœur, en plein territoire étudiant, hein, sur le campus des Comtes de Champagne à Troyes.
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0: Radio Campus 3, la matinale, 6h-9h, tous les jours de la semaine. Et là, il est temps, il est même grand temps, c'est le moment de retrouver Clémence du service vie étudiante de Trois-Champagne Métropole après une mini-pause. C'est le rendez-vous de l'AMDE, l'actualité de la maison des étudiants à Troyes.
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8: Bienvenue dans le rendez-vous de la MDE pour vous présenter l'actualité de la Maison des étudiants sur Radio Campus 3. La MDE, c'est votre maison, un guichet unique regroupant les principaux acteurs de la vie étudiante. Le service vie étudiante de Troyes-Champagne Métropole, l'antenne troyenne du Crous de Reims, la Fédération des étudiants troyens Campus 3, sa radio, Radio Campus 3, et le service de santé étudiante de l'Université Reims-Champagne-Ardennes. Nous mettons à votre disposition un espace de travail avec des ordinateurs, le Wi-Fi gratuit et de quoi imprimer votre travail. Vous trouverez aussi un point CAF et CPM pour toutes vos démarches. Venez également profiter de la salle de musique. Que vous soyez une association étudiante ou tout simplement étudiant, ne cherchez plus pour vos répétitions. Cette salle est mise gratuitement à votre disposition. Elle est totalement insonorisée et tout équipée. Batterie, piano, synthé, ampli, micro, table de mixage, vous permettant de pratiquer sans complexe. Et sachez que la maison des étudiants sera exceptionnellement fermée vendredi 15 mai. Nous vous retrouverons lundi 18 mai pour vous informer et vous conseiller sur toutes les questions liées à la vie étudiante, au 6 rue de la Petite Courtine à 3, du lundi au vendredi de 9h à 12h30 et de 13h30 à 17h30. Vous pouvez nous contacter au 03 25 81 78 10 ou par mail à l'adresse suivante mde@3-cm.fr. Et retrouvez notre actualité sur notre site internet étudiatroyes.fr et sur les réseaux comme la page Facebook étudiatroyes. Voilà, c'était le rendez-vous de la MDE tous les lundis à 7h30, 12h30 et 16h30 sur Radio Campus 3. Bonne semaine à tous.
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0: Merci de nous rejoindre. Si vous venez d'allumer la radio, et la radio, c'est Radio Campus 3, les amis, la radio de la Fédé des étudiants troyens. Merci à tous d'être là. Le meilleur du rock, le meilleur de la pop, ça continue dans quelques secondes.
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0: Un ciel couvert avec des averses aujourd'hui. Pas plus de 12 degrés dans l'eau pour ce lundi 11 mai. Pour demain, par contre, du soleil. Une belle journée en vue avec des températures autour de 14 degrés, 18 sous l'influence du soleil. Mercredi, ciel nuageux à variable avec du vent à 50 km en pointe de 8 à 15 degrés pour les températures. Jeudi, nuageux éclairci au programme. On ne dépassera pas les 12 degrés. Vendredi, temps dans l'ensemble nuageux avec un risque de brouillard en tout début de journée. Température max 13 degrés. Samedi, c'est pas mal. Des nuages, mais surtout de belles périodes ensoleillées, 14 degrés au plus haut, 18 en ressenti. Enfin dimanche prochain, ciel variable à nuageux, possibilité d'averse, on attend 16 degrés dans l'aube, 20 degrés dimanche prochain sous l'influence du soleil.
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12: La matinale, ça continue et c'est pas prêt de s'arrêter d'ailleurs. Ce sera à 9h hein, quand même, la toute fin de notre matinale du lundi avec Bibliothèque Campus, l'actualité littéraire. Je vous prépare un nouveau bloc-notes dans quelques minutes. À 8h30, on n'y avait pas pensé, Laurent Davio. Et un nouveau point météo également, la tendance pour aujourd'hui et même toute la semaine. Allons-y, ce sera tout à l'heure à moins le quart.
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0: On est avec vous comme hier et comme demain d'ailleurs, tous les jours, on vous accompagne en FM hein, dans la région, dans le département de l'Aube, 88.7, également via la radio numérique terrestre, vous nous écoutez en DAB+, et puis le net campus3.fr, les plateformes de streaming, vos applis mobiles, appli iOS, Android, et tout ça est gratuit.
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0: 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laboratoire des systèmes mécaniques et d'ingénierie simultanée et les étudiants de l'Université de technologie de Troyes, avec le concours de l'Institut Photonique, proposent au public divers ateliers et pas mal de démonstrations, jeux et mini-conférences autour de la lumière et des couleurs. Notez bien, ce sera le samedi 23 mai de 14h à 18h à la Cité du Vitrail, à Troyes.
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0: J'espère que tout va bien, que vous passez de bons moments avec nous, du bon son hein, quand même dans les oreilles. Hein. Et ce sera le cas d'ailleurs durant toute la journée. Ce soir, en plus, c'est Campus Rock ce soir. Oui, le replay. Vous n'étiez pas là ce week-end, vous voulez retrouver l'émission? Eh bien, vous pourrez l'entendre ce soir entre 21h et 23h. Campus Rock, plein de nouveautés, de découvertes, les tubes rock, les tubes pop que vous aimez, ce qu'on vous fait découvrir, la scène locale également, la sélection Wheel of Soul, le rendez-vous VO cover, voilà, des petits moments également un peu particuliers à retrouver donc ce soir au cours de l'émission 21h-23h Campus Rock sur Radio Campus Rock comme tous les lundis.
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6: Bonjour à tous. Comme dans un procès, lorsqu'on est juré et qu'il faut rendre un verdict dans une affaire où les preuves manifestes sont en définitive loin d'être probantes, l'intime conviction devient l'ultime recours auquel s'accrocher. Par-delà les aveuglements, les manipulations et les conformations de la grégarité, se trouve le doute. Quelle conviction ai-je au fond de moi ? Il est étonnant qu'en des circonstances géopolitiques, ou politiques seulement pour le moins difficiles, l'intérêt des autorités se focalise sur le vieillage dans le sens qui est le leur. Évidemment que le vieillissement de la population est un problème. Indéniable qu'il convienne socialement d'en tenir le plus sérieusement compte, penser aux personnes âgées n'est qu'une question de temps pour ceux qui ne le sont pas encore, chacun voit midi à sa porte mais le soleil tourne assurément. Faire société, c'est réunir et résoudre des contraintes particulières dans une perspective de bien mutuel. Avant 2002, on disait « maison de retraite », un vocabulaire aujourd'hui encore largement utilisé. Il parle, puisqu'il est chargé de signification, du moins tant que la retraite existe. Puis la désignation a changé. Après cette date, les maisons sont devenues des EHPAD, établissements d'hébergement pour personnes âgées dépendantes. L'acronyme donnait un vilain mot, qui lui ne disait rien. L'effacement avait commencé. Il y a eu aussi l'immense scandale en 2022 d'une entreprise spécialisée dans le domaine avec des comportements indignes et condamnables. La justice est lente, les lois de l'argent sont fortes. En 2026, les autorités françaises, toujours parfaitement synchronisées, montrant une efficacité et une pertinence d'as de la lucidité, ont décidé opportunément de requalifier les EHPAD en France Autonomie. Des maisons de retraite à France Autonomie, le mur du son est franchi avec un talent de croque-mort. On n'y avait pas pensé. Les vérités portées par les mots sont ineffaçables. Il n'est pas anodin qu'une structure nationale de plus se dénomme France quand, dans le même temps, la France, elle, en tant que pays souverain, se dissout. 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

0: Merci à tous d'être là. Bon courage à ceux qui sont au boulot. Il en faut, hein, surtout en début de semaine, surtout un lundi.
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0: Un ciel couvert avec des averses aujourd'hui. Pas plus de 12 degrés dans l'eau pour ce lundi 11 mai. Pour demain, par contre, du soleil. Une belle journée en vue avec des températures autour de 14 degrés, 18 sous l'influence du soleil. Mercredi, ciel nuageux à variable avec du vent à 50 km/h en pointe de 8 à 15 degrés pour les températures. Jeudi, nuages éclaircis au programme. On ne dépassera pas les 12 degrés. Vendredi, temps dans l'ensemble nuageux avec un risque de brouillard en tout début de journée. Température max 13 degrés. Samedi, c'est pas mal. Des nuages, mais surtout de belles périodes ensoleillées, 14 degrés au plus haut, 18 en ressenti. Enfin dimanche prochain, ciel variable à nuageux, possibilité d'averse, on attend 16 degrés dans l'aube, 20 degrés dimanche prochain sous l'influence du soleil.
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4: Face à l'IA générative, il ne faut pas avoir honte d'être un humain, clame l'écrivain Abel Quentin qui exhorte à la résistance face à la fuite en avant autodestructrice de cette technologie accueillie avec trop de résignation selon lui. C'est un livre énervé, prévient Abel Quentin, l'auteur de Sanctuaire au pluriel, qui paraît aux éditions de l'Observatoire. L'auteur de Cabane, un roman sur l'urgence climatique sorti en 2024, est le dernier en date donc des intellectuels à s'alarmer de la déferlante de l'IA générative, capable de créer des idées, du texte, des images, du son ou des vidéos à partir de grandes quantités de données et dont le grand public s'est emparé avec l'arrivée de ChatGPT en 2022. « Nous ne devons pas avoir honte d'être humains », proclame-t-il en appelant à combattre le pseudo-optimisme des technolâtres qui masquent parfois un mépris de l'homme, trop lent, pas assez efficace, dont on ne cesse de comparer les performances à celles de la machine. Sanctuaire d'Abel Quentin aux éditions de l'Observatoire.
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0: Dans Paroles d'acteurs, quelques répliques célèbres de films. Ça peut faire l'objet d'un jeu d'ailleurs, hein, d'un blind test. Alors à vous de jouer.
1: Nous allons établir un règlement. Règle numéro 1. Vous n'avez pas le droit de toucher à quoi que ce soit.
2: Ah, d'accord. Même pas le sol ?
1: Si, vous pouvez toucher le sol.
2: Même pas à l'air ?
1: Si, vous pouvez toucher l'air.
2: Même pas ça ?
3: Par exemple, je suis juif.
4: Vous êtes juif ? Comment Salomon, vous êtes juif ? Salomon est juif.
3: Oh. Et mon oncle Jacob, qui arrive de New York, il est rabbin.
4: Mais il est pas juif.
5: Ah si.
6: Crevette créole, le gombo de crevette, à la planche, à la vapeur, en sauce. Tu fais l'avocat crevette, la crevette citron, la crevette à l'ail, la crevette au poivre, soupe de crevette, le ragoût de crevette, la salade de crevette, le cocktail de crevette, le hamburger de crevette.
7: Faites évacuer l'île.
8: Ce serait la fin du parc.
7: Un hybride génétique créé en labo, qui a grandi en captivité. Tout ça, elle le découvre pour la première fois. Elle ne sait même pas ce qu'elle est. Elle va tuer tout ce qui passe à sa portée.
9: Vous croyez qu'elle se pose ce type de questions ?
10: Elsa ! Réveille-toi, réveille-toi, réveille-toi !
11: Anna, retourne te coucher.
10: Je ne peux plus dormir. Le ciel s'est réveillé, alors je me suis réveillée, et c'est l'heure de jouer.
12: Attendez un peu, Doc. Est-ce que j'ai bien entendu ? Vous dites que vous avez fabriqué une machine à voyager dans le temps ? À partir d'une DeLorean ?
13: Pouvoir grand dans la vie, quitte à voyager à travers le temps au volant d'une voiture, autant choisir une qui ait de la gueule. Par ailleurs, la carrosserie étant en acier inoxydable, la dispersion des flux... Attention !
14: Ketchup. Comme celui que ma mère mettait dans les spaghettis, ma puce.
12: Oh, vous direz ! Aide-moi, Poppy est devenue dingue !
10: Surprise !
15: Surprise, Cindy.
16: Es-tu Samuel James Witwicky, descendant d'Archibald Witwicky ?
8: Ils te connaissent, Sam.
17: Ouais ?
16: Mon nom est Optimus Prime. Nous sommes des organismes robotiques autonomes de la planète Cybertron.
18: Mais vous pouvez nous appeler Autobots, c'est plus court.
17: Autobots ?
19: Découper une sole, un loup.
18: Un loup ?
19: Hein ? Un turbo ?
18: J'ai des notions de mécanique.
17: De toute façon, c'est de la viande ce soir.
19: Ouais, on va dire ça. Tu le mets avec Patrice, il le lâche pas. Les roues flaquettes, je suis pas sûr.
18: Ah bon ?
19: Hein ?

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3: Bienvenue dans le rendez-vous de la MDE pour vous présenter l'actualité de la Maison des étudiants sur Radio Campus 3. La MDE, c'est votre maison, un guichet unique regroupant les principaux acteurs de la vie étudiante. Le service vie étudiante de Trois-Champagne Métropole, l'antenne troyenne du Crous de Reims, la Fédération des étudiants troyens Campus 3, sa radio, Radio Campus 3, et le service de santé étudiante de l'Université Reims-Champagne-Ardennes. Nous mettons à votre disposition un espace de travail avec des ordinateurs, le wifi gratuit et de quoi imprimer votre travail. Vous trouverez aussi un point CAF et CPM pour toutes vos démarches. Venez également profiter de la salle de musique. Que vous soyez une association étudiante ou tout simplement étudiant, ne cherchez plus pour vos répétitions. Cette salle est mise gratuitement à votre disposition. Elle est totalement insonorisée et tout équipée. Batterie, piano, synthé, ampli, micro, table de mixage, vous permettant de pratiquer sans complexe. Et sachez que la maison des étudiants sera exceptionnellement fermée vendredi 15 mai. Nous vous retrouverons lundi 18 mai pour vous informer et vous conseiller sur toutes les questions liées à la vie étudiante, au 6 rue de la Petite Courtine à 3, du lundi au vendredi de 9h à 12h30 et de 13h30 à 17h30. Vous pouvez nous contacter au 03 25 81 78 10 ou par mail à l'adresse suivante mde@3-cm.fr. Et retrouvez notre actualité sur notre site internet étudiatroi.fr et sur les réseaux comme la page Facebook étudiatroi. Voilà, c'était le rendez-vous de la MDE tous les lundis à 7h30, 12h30 et 16h30 sur Radio Campus 3. Bonne semaine à tous.
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1: Salut tout le monde, bienvenue à toutes et tous. En ce lundi 11 mai, des nouvelles du temps avec aujourd'hui un ciel couvert, des averses, pas plus de 12 degrés dans l'aube. Par contre, demain, du soleil, une belle journée en vue avec des températures autour de 14 degrés, 18 sous l'influence du soleil. Mercredi, un ciel nuageux à variable avec du vent à 50 km/h en pointe, de 8 à 15 degrés pour les températures. Jeudi, nuages éclaircis au programme, on ne dépassera pas les 12 degrés. Vendredi, un temps dans l'ensemble nuageux avec un risque de brouillard en tout début de journée, température max 13 degrés. Enfin, le week-end prochain, samedi, là pas mal, des nuages, mais surtout de belles périodes ensoleillées pour samedi, 14 degrés au plus haut, 18 en ressenti. Enfin, dimanche, ciel variable à nuageux, possibilité d'averse, on attend 16 degrés dans l'aube, 20 en ressenti sous l'influence du soleil.
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12: Face à l'IA générative, il ne faut pas avoir honte d'être un humain, clame l'écrivain Abel Quentin qui exhorte à la résistance face à la fuite en avant autodestructrice de cette technologie accueillie avec trop de résignation selon lui. C'est un livre énervé, prévient Abel Quentin, l'auteur de Sanctuaire au pluriel, qui paraît aux éditions de l'Observatoire. L'auteur de Cabane, un roman sur l'urgence climatique sorti en 2024, est le dernier en date donc des intellectuels à s'alarmer de la déferlante de l'IA générative capable de créer des idées, du texte, des images, du son ou des vidéos à partir de grandes quantités de données et dont le grand public s'est emparé avec l'arrivée de ChatGPT en 2022. « Nous ne devons pas avoir honte d'être humains », proclame-t-il en appelant à combattre le pseudo-optimisme des technolâtres qui masque parfois un mépris de l'homme, trop lent, pas assez efficace, dont on ne cesse de comparer les performances à celles de la machine. Sanctuaire d'Abel Quentin aux éditions de l'Observatoire.
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10: Salut tout le monde. Quand elle parle d'elle, c'est avec un mélange d'humour, d'émotion et d'amertume. Elle s'exprime aussi bien dans la fiction que l'autobiographie légèrement dépressive. Elle a dessiné des albums jeunesse et des BD de cul. Elle a joué dans une fanfare, traversé l'Atlantique en voilier. Mais l'aventure, c'est aussi de passer la quarantaine sans trop de dommages. Je vous emmène aujourd'hui à Paris dans l'atelier d'Aude Picot.
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10: Bonjour Aude.
9: Salut Paul.
10: Je vais te citer pour commencer. Dessiner pour être, pour comprendre, se fondre dans la feuille, n'être plus qu'une ligne claire, silencieuse, expressive. Tu sais dans quel album tu as écrit cette phrase ?
9: Oui, dans Moi, je quarantaine.
10: Et pourquoi as-tu écrit cette phrase ? Ça m'intrigue.
9: Elle est bien nulle part, le personnage est bien nulle part. Et les seuls temps un peu de calme, c'est quand elle dessine. Les pleins, les déliés, c'est vrai qu'il y a quelque chose de contemplatif.
10: C'est vrai que j'interroge finalement assez peu sur l'acte lui-même de dessiner. Qu'est-ce que ça te procure de dessiner ? Dans quel état tu te sens quand tu es en train de dessiner ? C'est ton métier, évidemment. Je sais pas, est-ce que tu es dans un état second ? Est-ce qu'il y en a un besoin physique, par exemple ?
9: Je pense que comme tout acte de création, c'est un état modifié, un peu légèrement modifié de conscience quand même, puisqu'on n'a plus conscience du temps, on n'a plus forcément conscience de notre corps, enfin on est quand même un peu déconnecté d'une forme de réel, hein, je pense, enfin je le vis comme ça, et c'est un état, oui, moi ça me fait du bien, donc j'en ai besoin.
10: Tu t'es déjà interrogé sur l'acte de dessiner ou c'est assez naturel ?
9: Moi je le lis à à mon enfance dans une famille dysfonctionnelle où finalement le refuge c'était le dessin, donc ça s'est construit comme ça. J'avais aussi beaucoup de problèmes d'élocution, d'exprimer mon point de vue, enfin j'avais pas tellement droit à la parole, enfin c'était le dessin, finalement c'était une façon d'être qui était rassérénante.
10: Tu dessinais quoi quand tu étais enfant ?
9: Je faisais des dessins très naïfs. Je dessinais une famille heureuse. C'était des petits ours dans la nature qui prenaient du thé, le thé, je sais pas quoi, les enfants qui jouent ensemble et tout se passait merveilleusement bien.
10: Tu disais famille dysfonctionnelle. Ça veut dire quoi ?
9: Ça veut dire beaucoup de violence, de solitude, quoi, en fait. Malgré plein de bonnes choses aussi, hein, mais. Enfin, élever un enfant, c'est quand même, tu sais, enfin, je sais pas, tu connais ça, t'as des enfants, mais puis on a tous été enfants, on se souvient, hein, comment parfois on peut être seul face à de la détresse, voilà. Mais ma mère était très portée vers les beaux-arts, donc elle nous a beaucoup fait dessiner, ma sœur et mon frère et moi, et donc moi j'ai perpétué ça avec grand plaisir, elle m'a beaucoup encouragée. Et mon père, lui, il était plus très intello, c'était la sociologie qui l'intéressait, enfin l'observation. Donc en fait, j'ai l'impression que j'ai un peu mixé les deux, voilà.
10: Et ce moyen d'expression était complètement évident, parce que tu fais de la musique aussi, pas mal ?
9: Ah ouais, mais ça, c'est quand j'étais arrivée aux Arts Déco, la musique, c'était super, mais j'étais pas aussi patiente que pour le dessin.
10: Toujours dans ce même livre, qui s'appelle « Moi, je quarantaine », on aura l'occasion d'en reparler tout à l'heure, tu dis aussi « Ce n'est pas moi qui suis chiante, c'est vivre qui est insupportable ». Est-ce que tu vas bien, Aude ?
9: Oui, ça va beaucoup mieux, merci. Et toi, ça va ?
10: Ouais, nickel.
9: Super. En fait, le principe du « Moi, je », qui était ma toute première publication quand j'étais encore étudiante, c'est des extraits de carnet. J'avais envie, entre deux projets plutôt à long cours de fiction, de faire quelque chose de plus léger et de repartir de mes carnets. Et en fait, qu'est-ce qu'il y avait dans mes carnets depuis des années, c'est j'en peux plus de faire la vaisselle et je vais avoir du temps pour créer, pour aller me promener, pour gna gna gna. Et puis ce passage, un peu... C'est prise de conscience qu'on vieillit, qu'on a moins d'énergie, il faut se concentrer sur des choses qui nous semblent plus importantes. J'ai essayé d'utiliser un peu cette matière première.
10: Est-ce que tu trouves pas que ce mal de vivre, en gros l'individu qui est un peu écrasé par sa vie, notamment la vie urbaine, c'est un peu le fil rouge de beaucoup de choses que tu as faites?
9: Je mets en scène à chaque fois un personnage qui cherche à sortir d'une situation... insatisfaisante, oppressante, ce serait un chemin vers soi, mais qui mène ensuite aux autres, quoi. Alors ça prend des formes comme mes tout premiers projets publiés venaient de mes carnets. Je travaille à partir de ce que j'observe vraiment de façon très concrète.
10: Mais même dans tes œuvres de fiction, on retrouve ça. Hein. Dans Amalia, on retrouve ça. Idéal Standard, on retrouve ça aussi.
9: Oui, parce que c'est vrai que ça part de... J'ai l'impression, mais je me trompe peut-être, que pour être plus juste, il faut que ça soit quand même un peu senti. Et pour que ce soit senti, moi, c'est vrai que j'ai besoin de l'avoir peut-être un peu ressenti ou constaté ou vu. Ou je dessine beaucoup d'observations. Je passe beaucoup de temps à dessiner d'observations. Ça m'aide à construire mes scènes, mes décors. Donc j'utilise ça, peut-être c'est pour ça.
10: Tu parlais de tes carnets tout à l'heure, tu continues à aller dehors à dessiner. Tu dessines où ? Dans le métro, sur les terrasses de café ?
9: Comme beaucoup de gens qui dessinent, c'est un petit carnet dans la poche. Et puis dès qu'il y a un temps d'attente ou même un besoin quand on n'arrive pas à trouver d'idée ou qu'il y a un blocage quelconque, sortir et puis juste dessiner ce qui se passe dehors, ça fait vraiment du bien, moi j'aime bien ça.
10: Tu dessines ou tu écris aussi ? Des situations ?
9: Ça peut tenir dans un dessin.
10: Oui, il n'y a pas besoin d'avoir un texte.
9: Pas forcément.
10: Dans le premier « Moi, je », qui est le bouquin que tu as publié à compte d'auteur dans un premier temps, il y avait des réflexions qui étaient écrites, ça sortait directement des carnets ou c'était après coup ?
9: Non, l'ensemble était dans mes pages de carnet, le mot et le dessin. Ouais. C'était ça qui faisait un petit truc un peu rigolo, quoi. C'était le décalage entre le texte et l'image.
10: Quand on est allé chez Alfred, et je vous invite d'ailleurs à écouter le podcast qu'on avait fait, Alfred, dans ses étagères, dans son atelier, il y avait une étagère quasiment remplie de ses carnets, parce qu'il fait ça lui aussi. Il est sans arrêt avec des carnets, il en a publié d'ailleurs un certain nombre. Est-ce que toi aussi tu gardes tout? Est-ce que tu as cette mémoire-là de tous tes carnets, ou au bout d'un moment tu
9: les
10: balances?
9: Non, qui va les relire? Je relis, en fait...
10: Alors,
9: en fonction
10: lui disait que c'était une source d'idées. Il pouvait replonger dans un très vieux carnet ça donnait le coup d'envoi d'une nouvelle histoire.
9: Ouais, je comprends. En fait, j'ai des carnets par thématique. Et donc, en fonction des projets que je veux développer, j'ouvre une nouvelle thématique. Et en général, à moins que les carnets soient avec vraiment des dessins intéressants. Mais mon dessin n'est pas toujours beau. Donc, parfois, c'est un carnet de vrac qui dure pas plus longtemps que le projet lui-même. Sinon, après, c'est la nature, aller chercher un arbre. J'ai beaucoup fait ça, aller dessiner un arbre.
10: Pas que les arbres, il y a Paris aussi que tu dessines beaucoup. Hein. Tu es parisienne de naissance, tu vis à Paris. Là, on est dans ton atelier parisien.
9: Ouais.
10: Et il y a une vraie appétence à dessiner cette ville aussi.
9: Elle est quand même très belle. Et puis en même temps aussi parfois très moche. J'aime bien Paris, j'aime bien l'énergie de cette ville. Après, c'est bien d'en sortir quand même. Mais je la trouve... j'aime bien la Seine, j'aime bien traverser la Seine à vélo. Les ponts sont magnifiques, les lumières sont quand même parfois très belles. Les toits sont... j'aime bien.
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10: Alors, on va décrire un petit peu où on est. Ça résonne un peu, parce qu'on est dans une très, très grande pièce. C'est un drôle d'endroit, cet atelier, qui se trouve dans le 10e arrondissement de Paris, juste à côté de Strasbourg-Saint-Denis, entre Strasbourg-Saint-Denis et République, pour situer, pour ceux qui connaissent. C'est quoi cet endroit ?
9: Alors, c'est une ancienne usine EDF qui est au fond d'une petite impasse, très calme. C'était un bâtiment qui est resté vide pendant peut-être 20 ans et qui a été squatté initialement par trois camarades et qui en ont fait un lieu, une association à vocation artistique, quoi. Donc, il y avait des résidents qui pouvaient dormir là, travailler là. Et au bout de 10 ans de bonne entente, la mairie, puisque c'est la mairie qui est propriétaire du bâtiment, a officialisé l'existence de l'association. Et donc maintenant, on fait partie des ateliers de la ville de Paris.
10: On est dans une grande pièce très haute de plafond, il y a bien 3 mètres, avec un petit peu côté un peu ancien, avec des peintures qui tiennent plus trop. Il faudra peut-être refaire du reste. Un massicot, beaucoup de papier, beaucoup d'œuvres. Juste à côté, il y a une immense bibliothèque avec plein de BD.
9: Ouais, cette pièce ici, c'est une salle qu'on appelle polyvalente. On peut s'en servir pour ce genre de moment là où on doit discuter, et donc pour pas déranger les camarades qui travaillent, on s'isole dans cette pièce. Alors il y a quelqu'un, un ami d'amis, je sais pas, qui a abandonné sa bibliothèque de philosophie. Donc il y a beaucoup de livres hyper intéressants et des bandes dessinées. Ouais, c'est un bon mélange.
10: Tu fais des pauses parfois pour plonger dans un bouquin.
9: C'est vachement pratique d'avoir toute cette masse de bandes dessinées quand même. Et les livres de philo, il m'est arrivé de chercher un livre en particulier et de le trouver.
10: Incroyable.
9: Ouais.
10: Explique-moi pourquoi on est en train de parler sur une table de ping-pong. C'est la première fois que je fais une interview sur une table de ping-pong.
9: Oui, nous sommes sur une moitié de table de ping-pong. Celle-ci, elle tient avec ses vrais pieds en plus. Parce que, en fait, le bâtiment EDF a été démantelé. C'est-à-dire que les transformateurs qui distribuaient l'électricité dans le quartier ont été démontés. Et le bâtiment, donc, est resté vide. Mais la partie où nous sommes a été transformée en salle de ping-pong pour les employés EDF. Donc, il restait une table quand... le lieu a été réouvert.
10: Ça apporte quelque chose d'être en atelier partagé où finalement tout le monde est dans son coin, dans une ambiance très monacale ?
9: Il y a les deux, on a besoin de se concentrer, donc, puis chacun avec des rythmes différents, donc il faut rester quand même assez silencieux et respectueux. Mais il y a plein de moments de convivialité qui se déclenchent de façon organique, spontanée, un café, un goûter, où tout d'un coup quelqu'un a une question sur sa couverture ou un contrat ou je sais pas quoi, et du coup ça agite un peu la surface de l'eau et tout le monde enlève son casque. Et sinon il y a des repas aussi, on a une cuisine collective et on peut partager les repas.
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10: On va revenir sur tes débuts. On parlait un peu de ton enfance tout à l'heure. Tu parlais du dessin comme d'un refuge. Est-ce que la lecture aussi, c'était un refuge ?
9: C'est vrai que je lisais beaucoup, beaucoup. Ouais. Surtout, la lecture, c'est des rencontres, en fait. Et puis, on découvre le monde, on apprend plein de choses. On trouve des réponses aussi. C'est un univers.
10: Et la bande dessinée faisait partie de ton univers d'enfance ?
9: Mon père aimait bien la bande dessinée, ouais. Il avait les Franquins, il y avait les Hergé, il y avait les Alix, là, Monsieur Martin, c'est ça ?
10: Jacques Martin.
9: Ouais. Il y avait quelques Blake et Mortimer, il y avait quelques Brett Eschier, que j'aimais pas du tout, ça me faisait peur. Les dessins me faisaient peur.
10: Ça a changé après.
9: Ouais, carrément. J'aimais beaucoup les Spirou de Franquin, j'aimais beaucoup, beaucoup les Spirou de Franquin.
10: Est-ce que tu faisais une corrélation entre le fait que tu dessines beaucoup et qu'il y avait des histoires qui étaient racontées en dessin en te disant « Tiens, si je faisais ça moi aussi ?»
9: Pas vraiment. Moi, je me projetais pas du tout.
10: Tu rêvais de faire quoi quand tu étais petite ?
9: J'allais dire, j'espérais pouvoir m'en sortir. J'avais pas d'ambition particulière. Mais je savais que le dessin, c'était quand même un truc bien, donc je voulais faire une école d'art appliqué. Mais moi, je pensais que je serais exécutante, tu vois. Je pensais pas que je serais capable de créer des trucs toute seule.
10: Tu te souviens de la première fois, justement, que tu as créé quelque chose toute seule ?
9: Bah, j'ai toujours fait ça, en fait. Enfant, j'écrivais des petites histoires, et puis je cousais les pages entre elles, ça faisait des petits livres.
10: Et tu racontais quoi dans ces histoires ?
9: Je me souviens plus de petites aventures, des tout petits trucs, c'était des tout petits machins, mais où je faisais des petits... Bah, avec les petits ours, des petits machins, mais c'était... Mais je le prenais tellement pas en considération... Je me souviens une fois, quelqu'un m'avait acheté 5 francs. Ah, les belles pièces de 5 francs.
10: On avait l'impression d'être riche.
9: Ouais, c'est ça, elles étaient trop belles. Donc, parfois, tu vois, ça me valorisait, quoi. Et puis ma mère, parfois, elle accrochait, elle mettait un petit cadre et elle accrochait un de mes dessins. C'était quand même un truc qui donnait envie, quoi. Enfin, qui m'encourageait plutôt.
10: Est-ce que tu, avec les critères enfantins, est-ce que tu dessinais bien ? Est-ce que tu disais qu'il y avait un petit truc là ?
9: Ah, ça, je sais pas.
10: Est-ce qu'on te le
9: disait ? Moi, je sais pas. En fait, ce qui comptait, c'est que je prenais beaucoup de plaisir à le faire et que quand je trouvais une solution, j'étais trop contente. Je me souviens par exemple d'une fois, j'avais réussi à dessiner une chèvre sans avoir de chèvre sous les yeux, puis il n'y avait pas Internet. Donc, j'avais trouvé une solution pour rendre les pifs, le sabot fourchu de la chèvre et j'étais trop contente. Donc, c'était un truc assez joyeux. Après.
10: Quand tu l'as montré, personne t'a dit. Oh, il est mignon ton chat.
9: non, effectivement, on voyait quand même que c'était une chèvre. Mais ça m'arrivait quand même le coup du chat là. Non, ce n'est pas un dinosaure, c'est un crocodile. Ouais, est-ce qu'on me disait que je dessinais bien ? Bah, en fait, ça, c'est le rapport avec les camarades collégiens, lycéens et tout ça. Quand on continue de dessiner, contrairement aux autres qui s'arrêtent, bah, en fait, on a un super pouvoir un petit peu quand même. Faire les caricatures de profs ou faire des. On passait commande de petites bandes dessinées, ce genre de trucs.
10: Finalement, c'était assez évident que tu allais faire du dessin ?
9: Bah pourtant, pas du tout. Bah, faire une école d'art appliqué, oui, faire une école d'art, quoi, mais pas. Mais en fait, je connaissais personne, je ne voyais. Je connaissais personne qui faisait ça en vrai, j'avais jamais vu les gens, ils avaient tous des métiers, je sais pas, normaux, quoi, je sais pas.
10: Métiers sérieux ?
9: Ouais, c'est ça, des métiers sérieux.
10: Quand tu te disais à ton entourage, à ta famille, à tes parents que tu voulais faire du dessin, quand tu as commencé à avoir l'idée de faire les arts appliqués, ça t'est pris au sérieux, justement ?
9: Bah, les écoles d'art appliqués, oui, quand même. Bah, les arts appliqués, c'est appliqué à la vie concrète, quoi. Donc, on fabrique des objets, on met en page des livres. Il y a un côté... c'est pas tellement artiste, c'est artisan, quoi. Moi, ça me convenait bien.
10: Ça t'a apporté quoi, les arts appliqués ?
9: Déjà, je me suis fait plein d'amis. C'était très joyeux. Il y avait ce truc de fanfare. Puis toutes les matières étaient intéressantes. Bah, c'était des études que j'avais choisies. C'était génial. Après, qu'est-ce que ça m'a appris ? Ça m'a appris à penser. Ça m'a appris à quand même... Bah, en fait, j'ai choisi communication visuelle. Donc, c'est le rapport texte-image. Donc, c'est hiérarchiser l'information. Donc, finalement, ça, je m'en sers tout le temps.
10: La technique aussi ? De dessin.
9: Technique de dessin. Alors, on avait beaucoup de dessins, mais c'était du dessin, tu vois, académique, quoi. Du dessin nu, du dessin d'architecture, du dessin d'observation, nature morte, machin. Donc, ça m'a permis de dessiner énormément.
10: Derrière, tu as travaillé après ton diplôme ?
9: Oui, bah, j'ai travaillé comme graphiste. Et comme j'étais très mauvaise, ça s'est pas bien passé. Je trouvais que des boulots horribles dans la pub. Mes camarades, eux, les vrais graphistes, ils avaient une vision, ils étaient forts d'ailleurs, ils faisaient des trucs magnifiques. En général, ils faisaient ils trouvaient des trucs. Enfin, ils ont même fondé leurs agences pour certains et ça marche bien. Enfin, c'est impressionnant.
10: À quel moment ça arrive l'idée de publier un bouquin ?
9: Bah alors ça, c'est parce qu'on m'a encouragé. Ça date des Arts Déco, où en fait, tout le monde bricolait, essayait, fabriquait des trucs. C'était très, tu vois, un espèce de vortex comme ça. Tout le monde essaye et se cherche, quoi. Donc c'était très chouette. Et en feuilletant mes carnets d'observation, puisque depuis la prépa, je pratiquais beaucoup le carnet d'observation. Pour essayer de progresser en dessin, je mettais des petites scénettes, des petits moments d'introspection comme ça. Et c'est mes camarades en lisant ça qui trouvaient ça rigolo. Alors que moi, j'étais très sérieuse quand je confiais mes désarrois, donc j'étais hyper vexée. Et ils me disaient, ah, c'était marrant, tu devrais en faire un truc. Et donc j'en ai fait une sélection. Et puis avec un camarade de promotion qui lui s'y connaissait un peu en auto-édition, il m'a accompagné pour auto-éditer ça.
10: Alors l'autobiographie, ça parle de soi, hein, donc tu as bien choisi ton titre, Moi, je.
9: Exactement.
10: Ça a été publié une première fois compte d'auteur, puis repris ensuite chez je ne sais plus qui.
9: C'est Varum.
10: Réédité ensuite par Dargo.
9: Chez Dargo, ouais.
10: Avec Charivari. Et puis tu as même repris ce concept de moi-je ensuite, là pour la quarantaine, on en parlait tout à l'heure.
9: Ouais. Bah ça c'était Pauline Mermet, la éditrice qui m'accompagne maintenant chez Charivari, là, dans au sein de Dargo, elle voyait une cohérence dans le fait de rester dans l'esprit des premiers mois-jeux. C'est vrai que j'ai eu beaucoup de retours très enthousiastes de mes premières lectrices et lecteurs. Certains n'ont pas trop aimé le mois-jeu quarantaine, qui est peut-être un peu plus sombre que les deux premiers. Et en fait, c'est vrai que c'était pas mal de garder le fil, quoi.
10: C'est un sacré regard sur toi-même, finalement, parce que tu es étudiante et tu as la vingtaine. Le dernier, tu as la quarantaine. C'est l'évolution du fil de ta vie, finalement, ce que tu es devenue en ce laps de temps. Même le style graphique a pas mal évolué. C'était assez minimaliste, les premiers mois-jeux. Je sais pas comment tu dessinais, d'ailleurs.
9: J'étais au Rotring. Je choisissais le truc le plus sec possible. En me disant, comme ça, je me cache pas. Si le dessin, il est juste, ça se verra, même si l'outil est râpeux, quoi. Bon. Maintenant, je suis à la plume. Mais la toute première version, qui était sérigraphiée et tout, les dessins ont été publiés tels quels. Mais moi, j'en étais pas contente. Je voulais les refaire. Je voulais que ce soit plus harmonieux. Donc, il y a eu une autopublication accompagnée par le même de Varum, là, Fondry. Et ensuite, j'ai fait une version moi-même seule, où j'ai beaucoup retravaillé les dessins. Et ça me plaisait plus. Et là, j'étais à la plume. Je me souviens plus quelle était ta question. L'évolution du dessin,
10: non ? Et de la tienne aussi, par la même occasion, dans ces trois mois-jeux.
9: Déjà, en termes d'écriture, le mois-jeu quarantaine, c'est des scènes sur une page ou deux. C'est beaucoup plus écrit. Je n'arrive plus à refaire ce système de un dessin, une phrase. Maintenant, j'ai pris tellement plaisir à dérouler une scène, à introduire une idée et la conclure enfin, que j'avais envie de continuer comme ça.
10: Pourquoi tu as envie de partager ta vie en dessin aux autres ? C'est le principe de l'autobiographie, évidemment.
9: Ouais, en fait, je ne garde rien de personnel, en vérité. Je mets que les trucs les plus banals, tout le monde s'y retrouve.
10: Pourtant, dans Moi-Jeu quarantaine, il y a ton mari que tu ne gardes pas spécialement. Façon d'être, il y a ta fille.
9: Ouais, mais... Mathieu, mon compagnon, il était complice du projet, bien sûr. Je n'ai pas fait ça sans lui. Hein.
10: Il a beaucoup de recul sur lui-même. Donc.
9: Il a validé tout. Je lui ai tout présenté, les crayonnés. Il m'a aidé à écrire certains dialogues. Lui, il a bossé longtemps dans le cinéma. Donc, il a pas mal vu les comédiens, les comédiennes bosser sur leurs textes, leurs blagues, sur comment fabriquer un personnage. Il sait que ça se nourrit beaucoup de la vie de tous les jours. Ça lui faisait pas peur.
10: Florence Dupré-Latour, dans le podcast qu'on avait fait ensemble, disait que c'était l'inverse. Il fallait surtout pas. Elle parle beaucoup de sa famille. Elle est très dure, notamment avec ses parents, sa mère.
9: Ouais.
10: Et au contraire, ils ont rien validé, quitte à ce qu'elle se fâche avec tout le monde.
9: Bien sûr. Mais elle m'avait dit qu'elle les voyait plus au moment où elle les a sortis. Elle les voyait plus. Mais peut-être que j'ai... Donc moi, là, je vis avec la personne, je suis obligée de... Puis, je suis pas en conflit, en fait. Moi, j'avais envie de rigoler et qu'on en rigole, quoi. On a passé des moments durs, on en rigole. Parce qu'en fait, c'est d'une banalité absolue. Ça prend plein de formes différentes. On va s'écharper pour un détail différent, mais dans le fond, c'est les mêmes tensions. Donc tout ça est hyper... simple, quoi.
10: Il y a un truc qui est rigolo, ça fait déjà deux fois que tu dis je voulais faire un truc marrant dans les premiers mois-jeux ou dans le dernier mois-jeux quarantaine, et au final l'impression de lecteur c'est pas si rigolo que ça, c'est une femme qui est complètement dépassée par sa vie, qui est ultra fatiguée, qui sait pas comment s'en sortir.
9: Je suis désolée.
10: L'impression qu'il en reste, c'est pas... il y a des moments marrants évidemment, mais c'est pas que marrant, loin de là même.
9: Non mais c'est vrai que là, moi-même j'étais un peu, oh là là, c'est lourd et tout, mais bon, mon éditrice elle m'a dit vas-y, j'y suis allée, quoi. Bon, maintenant, je le ferai peut-être différemment, mais c'est sincère, on va dire. Mais les premiers mois-jeux, c'est pareil. Hein. Quand je les relis, je suis affligée, quoi. Je suis gênée. Mais en fait, ce que je constate, quoi, c'est la prise de parole qui soulage tout le monde. C'est ce que je mets en scène dans le mois-jeu quarantaine. C'est beaucoup de disputes et tout. Mais c'est quand même travaillé, quoi. C'est vachement travaillé. Il y a de la technique, il y a une façon de... Il y a une mise en scène. Les choses se dénouent aussi à la fin, quand même.
10: Et t'aimes bien, justement, quand on te dit qu'on s'est reconnu dans les personnages ou dans les situations ?
9: C'est pas que j'aime bien, c'est que ça a toujours été comme ça. Donc, je cherche pas ça spécialement. Moi, je cherche toujours à être la plus juste possible et moins... Je cherche pas à être impudique ou quoi, ou je m'en fous. Moi, le titre moi-jeu, il est ironique. Enfin, tout ça est bien dérisoire.
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10: On parle un peu du reste. Après moi-jeu, c'est quoi ta toute première BD, la première qui a été publiée, en dehors de celle-là qui est un peu particulière ?
9: Bah après, il y a eu Papa, qui n'est pas non plus une vraie bande dessinée, qui est encore un extrait de carnet, mais qui m'a permis de rencontrer tous les gens de l'association, les auteurs de l'association. Ça, c'était vraiment bien. Et la vraie bande dessinée écrite, c'est Transat. Mais non. Avant ça, il y a eu Chicou Chicou, mais Chicou Chicou, ça n'a pas été publié vraiment. Enfin, c'était
10: un compte d'auteur aussi. On commence par quoi ? On commence par Chicou Chicou.
9: Comme tu veux.
10: Parce que c'est Chicou Chicou, ce qui est intéressant, c'est qu'on est aussi dans une époque qui est celle des blogs BD, qui cartonnent. Et donc, Chicou Chicou, c'est. Alors, on ne peut plus le voir en ligne, je crois. Il y a une intégrale qui a été publiée par Delcourt.
9: Ouais. Bah, on l'a maintenu en ligne. J'en avais marre, j'ai transmis le truc à Boulet, et puis j'ai constaté qu'il faut que je le gronde. Je vais l'appeler, je vais le gronder.
10: Il m'a fait ça. Dès qu'il aura fini de pouponner.
9: Ouais.
10: Donc, il y avait Boulet, il y avait Lisa Mondel, Erwan Surcouf, Dimitri Collardet, Olivier Talek. Toi, il y en a d'autres aussi qui ont participé à cette expérience de Chicou Chicou. Donc, rappelons ce que c'est. C'était quatre personnages. Et c'est pas vraiment le quotidien, parce que ça part sur des histoires de zombies, des histoires de peste au Moyen-Âge, enfin ça part un peu dans tous les sens, d'ailleurs c'était bien l'idée de départ.
9: Ouais, bah c'est devant l'émergence de ces blogs dessinés où les gens se mettaient vachement en scène sur je suis malade, j'ai mangé de la pizza, ou voilà, on trouvait avec mon ami Dimitri Collardet que c'était un peu ridicule tout ça, mais qu'on avait quand même envie d'essayer, et donc on a créé des avatars. On s'est créé des personnages qui n'étaient pas nous-mêmes, pour pouvoir faire comme si, quoi, pour pouvoir jouer. Enfin, et puis on avait, moi à ce moment-là, dans le premier mois de jeu, j'avais mis mon mail à la fin et Boulet m'avait contacté, parce que en dépôt vente, c'était dans la librairie du Mont en l'air qui était à côté de là où il vivait. Donc il avait trouvé le truc. Enfin bref, on s'était rencontrés, c'était super chouette, quoi. Parce que dans tout ce petit milieu là, ce qu'il disait la blogosphère, il y avait plein de gens vraiment très drôles. Et ensuite il y a eu Olivier Talek aussi. Ah non, il y avait d'abord Olivier. Très très, il est hyper drôle. Il a un

0: truc avec, avec ces blogs.
1: Oui, oui. Alors moi, les commentaires, ça ne m'intéressait pas trop. Ce que je trouvais surtout... En fait, moi, j'avais besoin de prendre confiance en moi sur ma capacité d'écriture. Et Chicou Chicou, ça m'a beaucoup confortée dans cette décision difficile de changer, de me réorienter. Mais en fait, graphiste, ce n'est pas mon truc, je suis vraiment nulle. Qu'est-ce que j'ai d'autre? Bah, le dessin, ouais, mais bon, mettre à écrire des histoires, mais je sais pas écrire des histoires, et puis comment on écrit des histoires? Enfin, tu vois, Et donc, le truc de Chicou Chicou avec des espèces de petits défis, des thématiques que je choisissais pas, et avec des dessinateurs confirmés, et de Mithy, super dessinatrice, enfin, vraiment, c'était. Après, il y a eu Lisa en plus, enfin, c'était génial. Ça m'a donné beaucoup confiance en moi.
0: Il y a une vraie génération qui a émergé quand même de cette période.
1: Bah ouais, de gens qui existent en se publiant eux-mêmes sur leur réseau, on dit réseau aujourd'hui, mais ça marche toujours. Hein.
0: Tu es toujours un peu présente d'ailleurs sur les réseaux, j'ai regardé ton compte Instagram juste avant d'arriver, tu fais plutôt du dessin en fait,
1: ouais.
0: Des natures mortes, des paysages.
1: C'est plus du tout comme ce système de blog où on était complètement libre. Il n'y avait pas de marchandage, il n'y avait pas de monétisation, il n'y avait pas de. C'était pas des réseaux qui étaient détenus par des cinglés. C'était moins politique, tu vois.
0: Vous étiez déjà là, mais peut-être moins cinglés.
1: Bah non, mais on créait notre propre plateforme, tu vois, en fait. Les blogs, en trois clics, tu te crées ta. Bon. Donc, ouais, je me suis demandé, Instagram, il faut quand même. C'est quand même bien. Qu'est-ce que je vais y mettre? Moi, ça me fait chier l'autopromo, le truc. Poster les dessins que je publie dans un livre, mais j'y arrive pas trop à faire ça. Donc, j'avais envie de pouvoir proposer autre chose. Au début, j'ai juste mis des cailloux et des fleurs et des machins. Et là, petit à petit, je fais ce qui me plaît beaucoup. C'est des natures mortes. C'est prendre le temps d'aller dessiner un arbre pour le coup et proposer ça. Moi, je propose ça. Après, je vois bien que ce qui plaît le plus, évidemment, c'est des scénettes. C'est de la bande dessinée.
0: Ton premier bouquin édité s'appelle donc Transat. Qui raconte une expérience quand même assez hallucinante. On n'a pas tous vécu ça, de traverser l'Atlantique à la voile. Alors, tu n'es pas non plus le skipper, hein, tu es passagère.
1: Ah non.
0: Ouais. Mais tu l'as fait quand même.
1: Ouais.
0: Et donc, ton premier bouquin est autobiographique encore.
1: Oui, mais il est hyper romancé. En fait, j'en avais fait deux ou trois quand j'ai écrit Transat. J'ai synthétisé beaucoup, beaucoup de choses. J'ai résumé trois ans, ouais, je pense que j'avais tenu le carnet thématique. Ceux-là, pour le coup, je les ai gardés. Enfin, pas tous, mais les carnets sur la thématique du voyage, je les ai gardés parce que j'ai beaucoup dessiné à bord et je dessinais les vagues. Et ça, vraiment, j'aime beaucoup ces dessins. C'est des souvenirs merveilleux. C'est vraiment... C'était vraiment, j'ai eu beaucoup de chance. Comment résumer le truc? J'ai perdu mon père à 26 ans. J'avais pas eu le temps de vraiment développer une relation avec lui. J'étais un peu frustrée. Il était breton, avait passé beaucoup de temps de son enfance à Bréa. Il était très bon marin. Mes parents avaient un bateau. J'avais jamais été à bord de ce bateau, moi. Donc j'étais un peu frustrée. Je me suis dit, je voudrais savoir ce que c'est que la navigation. Comme pour maintenir un dialogue avec lui. Par des connaissances, j'ai trouvé un bateau, un skipper qui prenait avec du charter et tout. Donc j'ai participé à un premier charter, un deuxième. Et ensuite, je suis venue en équipière ou sur les convoyages. Où là, c'est des traversées où il se passe, enfin, entre guillemets, rien. Mais moi, c'était ça qui m'intéressait. C'était quitter la terre vraiment longtemps, quoi. Bon, c'était une dizaine de jours, hein, c'est pas... Mais c'était ça que je voulais vivre.
0: Ce qui est intéressant dans ce bouquin aussi, c'est que la Transat elle-même, le monter sur mer, donc là, tu publies les planches que tu as dessinées à bord, ce qu'on imagine, ce que tu disais tout à l'heure, que tu as beaucoup dessiné.
1: En fait, j'avais un dessin très sec, donc il fallait que j'arrive à déployer un peu graphiquement comment dessiner la mer. Donc j'ai passé beaucoup de temps à bord en dessinant la mer pour essayer de trouver une façon de la rendre vivante, quoi.
0: Oui. Mais une grande partie du bouquin raconte justement ta vie de parisienne qui n'en peut déjà plus de travailler, ouais. Je sais pas où, dans une agence
1: à
0: l'époque.
1: Tu entendrais que je me répète énormément de lire.
0: Ah non, au contraire, c'est qu'on suit le fil de ta vie, donc là c'est la suite de Moi-Je quasiment.
1: Moi-Je, c'est étudiante, c'est le premier boulot, et après Transat, ouais.
0: Mais tu dessines très bien Paris sous la pluie, en plein hiver, avec des gens qui vivent dans des appartements minus.
1: Bah en fait... J'avais lu beaucoup de livres, de carnets de voyage, de carnets de bord pour savoir comment j'allais aborder le sujet. Et en fait, j'ai trouvé qu'à lire, c'était très ennuyeux. Donc je me suis dit finalement, raconter le voyage en lui-même, c'est pas intéressant. Je trouvais intéressant de raconter pourquoi on a besoin de partir et comment on revient. Moi, j'avais pas envie de... J'avais des enjeux, des défis à relever dans ma vie. Finalement, j'étais assez contente, enfin satisfaite de ma vie. Dans le fond, tu vois, parce que j'avais rencontré le dessin, je savais que je pouvais écrire, et ça pour moi c'était énorme comme enjeu, donc j'étais enclenchée dans quelque chose de très important. Mais la forme, on est la vie d'occidentaux gâtés, l'ennui, la superficialité,

0: y a du sens à mettre là-dedans quand même. Et je raconte ça un peu, j'ai essayé quoi.
1: Il y a un autre bouquin qui est assez ovni, c'est Fanfare. Tu l'as évoqué tout à l'heure, le côté Fanfare. Alors c'était, je ne savais pas que moi, que c'était, avant de le lire, qu'il y avait un vrai univers comme ça autour des Fanfares, des groupes, que les gens se retrouvaient même. Donc toi, tu jouais quoi? Du trombone à coulisses?
0: Ouais. Bah en fait, il y a une tradition Fanfare avec les écoles d'art parisiennes et d'ailleurs. Les plus fervents pratiquants, c'est l'école d'archi. On était la deuxième promotion, en fait, c'était la promotion au-dessus de la mienne aux Arts Déco qui avait réenclenché l'existence des fanfares puisque ça s'était arrêté pendant longtemps. Donc on est début, on n'était que deux, et puis chaque année, il y en a une petite fanfare qui naissait, et puis parfois elle fusionnait ou machin, mais il y en a, je crois que ça continue, et puis il y en a qui ont perduré. Et c'est vrai que c'était un monde à part, donc que j'avais envie de raconter.
1: Tu joues toujours du trombone ?
0: Non, alors malheureusement, je l'ai toujours.
1: Je t'aurais demandé, hein, sinon.
0: Ouais, je l'ai toujours, je l'adore, mon trombone, je devrais le donner, franchement, il faut transmettre, mais j'y arrive pas, c'était des moments tellement... Qu'est-ce qu'on a ri, quand même. Et puis, c'est sympa de faire la fête, mais au sens littéral, c'est-à-dire que tu joues, et ça fait danser des gens, et ça met une ambiance, parce que c'est de l'acoustique, quoi, il n'y a pas besoin de branchement, de bidule, tu joues, et tout de suite, puis c'est des morceaux, évidemment, on apprenait que des morceaux qui font danser, quoi. Donc, on a beaucoup bougé, on est monté sur scène, on a vécu plein d'aventures, c'était vraiment super.
1: Mais tu savais faire de la musique ou la musique avait une place importante dans ta vie ?
0: Ouais, non, pas du tout. Non, malheureusement, ça, c'était. Bah, c'est aussi, ça a contribué à ce que j'arrête, c'est que je savais pas lire les notes. Je faisais tout à l'oreille. Et bon, j'ai pas une oreille de ouf. Et donc, plus on progressait, plus les autres arrivaient à mémoriser rapidement les morceaux, moi, c'était de plus en plus compliqué. Et plus les morceaux, techniquement, devenaient compliqués. Donc, j'ai renoncé, puis je commençais aussi à beaucoup dessiner, à travailler. J'avais plus l'énergie de tout faire.
1: Comment on écrit ce genre de bouquin au fur et à mesure, en improvisant beaucoup?
0: Comment j'ai fait? C'était drôle. Comme j'aime bien dessiner d'observation, que je trouve que ça nourrit vraiment incroyablement, puisque la vie est tellement plus folle que ce qu'on peut imaginer, j'avais décidé d'assister à une des férias qui était le rendez-vous annuel de toutes les fanfares, mais sans être dans une fanfare, et à jeun. Donc c'était une expérience extrême. C'était horrible.
1: Peu de gens sont à jeun.
0: Une grosse désillusion. Ouais. De plus comprendre ce que disaient mes amis alors que eux ils se comprenaient entre eux, c'était vraiment tu sais quand on est sous, enfin bon bref, c'était incroyable comme expérience. Et donc j'ai beaucoup dessiné, c'était super, j'ai pris plein de notes.
1: Tu l'évoquais tout à l'heure, on va aussi parler de papa. Donc tu disais tout à l'heure que tu as perdu ton père à l'âge de 26 ans d'un suicide. Il y en a eu un bouquin que tu as fait qui est un livre complètement bouleversant. C'est plus une suite de dessins un peu comme moi je qu'une bande dessinée.
0: Ouais.
1: Pourquoi avoir voulu le partager ça aussi, ce moment-là, avec le monde, avec les lecteurs?
0: C'était compliqué. En fait, j'avais fait Moi-Je, j'avais fait le 2. J'avais envoyé à quelques éditeurs le Moi-Je, mais c'était un format atypique à l'époque. Et puis bon, le dessin n'était pas bon, enfin bon, voilà. Il y avait Jean-Christophe Menu de l'association qui m'avait répondu, disant, écoute, on peut pas le prendre, mais envoie-moi si tu fais d'autres choses. J'avais 24 ans, 25 ans, et bon, voilà, mon père se suicide, j'ai 26 ans, et ça m'a séché complètement. Donc, je continuais de bosser dans le graphisme et tout, je faisais des stages, des machins, enfin, c'était nul. J'étais en état de choc. Et donc, évidemment, c'est le dessin qui a pris le relais de la parole. Et puis, le temps passant, puisque j'ai toujours fait ça, j'ai extrait les dessins les plus juste, quoi. Et je les ai laissés exactement dans le même ordre qu'ils sont dans le carnet. J'ai juste enlevé ceux que j'avais fait quand j'étais... Je me souviens, j'avais fait un dessin bourré, mais il est faux, il est trop extrême, il est pas bien, il est larmoyant, il est... Et donc j'avais envoyé ça à Jean-Christophe Menu en disant, pour l'instant j'en suis là, j'aimerais bien écrire autre chose, c'est pas pour être publié, voilà, j'ai fait ça. Et lui, il a estimé que c'était publiable, donc on s'était rencontrés pour discuter et il m'a convaincue que ça valait la peine de le faire. Moi j'étais très gênée parce que je voulais pas montrer ça, quoi, c'était pas un vrai livre d'une certaine façon.
1: Ça n'a pas été conçu comme tel en tout cas.
0: Non. Donc, je sais que d'ailleurs, Menu était le seul à vouloir le publier. Tous les autres de l'association ne voulaient pas. Donc, bon, finalement, ça s'est fait. Moi, ça m'a beaucoup aidé parce que ça m'a permis de rencontrer des auteurs complets, des gens dont le travail vraiment m'intéressait. Et ça ressemblait, ce qu'ils faisaient ressemblait à ce que je voulais faire sans que je sache encore vraiment ce que je pouvais faire. Enfin, quand on débute, on n'a rien fait, en fait. On sait qui on est que quand on a posé quelques jalons. Et c'est chaque livre, moi, qui me permet de comprendre quel est mon travail ou mon trait ou mon ton, en fait. Donc, c'était quand même... Il m'a rendu bien des services, ce livre, finalement.
1: Avec un style qui est très particulier, hein. C'est un dessin qui est très jeté, parfois, ouais. Parfois onirique, même.
0: Bah là, je suis au Rotring, à ce moment-là, ouais. Et je gratte la page. Il y a des dessins très évanescents et d'autres un peu plus chargés où c'était pour passer du temps. Bah, quand on est en période de deuil très fort, on sait qu'il faut juste être patient, en fait. On s'en sort. Mais sur le moment, c'est très pénible. Et donc, le dessin, ça devenait comme une prière, quoi. Donc, je faisais des petits traits. Et finalement, ce travail de petits traits, je l'ai réutilisé, je l'ai retravaillé, je l'ai transformé, je l'ai mouliné pour Transat. Parce que les vagues, les noirs... Et je continue beaucoup d'utiliser cette façon très, très lente de remplir la page. Je fais pas d'aplat au pinceau. Je remplis à la plume très, très lentement. Et j'aime beaucoup. C'est des moments de contemplation qui sont apaisants.
1: Je trouve qu'il y a des moments assez bouleversants, des dessins de ton père lui-même, des attitudes quand il est en train de fumer sa pipe, des choses comme ça. Est-ce que tu arrives à le revoir aujourd'hui ?
0: À revoir le livre ?
1: Le livre, oui.
0: Oui, oui. Bah oui, oui, il est... Je réfléchis. Moi, je ne l'ai pas lu depuis longtemps, mais oui. Bah, il est très simple. Hein.
1: Comment il a été reçu ? Est-ce que tu as dû en parler derrière ?
0: Bah, en fait, il a été quand même... c'était mitigé, pareil, j'ai eu des retours c'est pas un vrai livre, c'est pas une vraie bande dessinée. Mais il y a beaucoup de gens qui ont été touchés, tant par la forme que le fond, finalement. Donc ça m'a aidé, ça m'a encouragé. Et c'est un livre qui existe toujours, quand même. Et j'ai encore des gens qui viennent me le demander en signature. C'est toujours hyper touchant, c'est génial, c'est beau, quoi. Bah, le suicide, en ce moment, je retravaille dessus. Donc, c'est quoi? C'est 10 000 personnes par an. C'est un peu plus que les accidents de voiture. Ça touche quand même pas mal de monde, hein, quand même. Mais c'est un sujet qui est difficile, qui est délicat. C'est un sujet... c'est compliqué.
1: C'est ton prochain projet, mais sous un angle complètement différent?
0: Ouais. Ah oui, oui.
1: Plus personnel, cette fois.
0: Bah, là, je rentre de nouveau dans la fiction. Ouais, c'est en cours, c'est compliqué aussi. Je dis beaucoup compliqué, mais
1: si tu donnes du mal, c'est pour ça.
0: Ouais, c'est ça. Ouais, écrire et tout, c'est pareil. Faire un peu le tri dans son bazar intérieur. Pff. Et là, je collabore avec une autre enfant de suicidée. C'est vachement beau, quoi. C'est super touchant et beau. Mais bon, on veut pas faire un truc juste touchant. On veut vraiment parler de choses importantes, quoi. Donc voilà, c'est en cours.
1: Tu peux en dire autre chose, c'est sous quelle forme? C'est, tu disais une fiction, mais
0: ouais.
1: C'est un peu BD de reportage aussi, je sais pas,
0: non.
1: Est-ce qu'il y a des sociologues dedans?
0: Non, en fait, je reste dans un récit, on suit un personnage, une scientifique qui fait de la recherche scientifique, qui parle à son père, enfin, qui est en dialogue avec son père, et donc là, il y a des échos entre ce qu'elle cherche intérieurement et professionnellement, voilà, mais j'en suis qu'au début d'élaboration.
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1: Dans ton travail, il y a aussi tout un pan qui est un pan d'autrice jeunesse. Donc, il y a de la bande dessinée, il y avait les mélomaniaques. Tu as fait des livres d'illustration. Travailler pour la jeunesse, c'est quelque chose qui te plaît toujours. Il y a une série là qui paraît dans Spirou avec Lewis Tondheim.
0: Ouais, c'est sympa. Ouais, la jeunesse, bah finalement, le vrai livre édité, c'était pas une bande dessinée, c'était un livre jeunesse. Bah, quand j'ai compris que le graphisme, j'allais pas m'en sortir, qu'il fallait que je me confronte à cette histoire d'écrire, j'ai harcelé la seule personne dont j'avais entendu parler, que j'avais jamais rencontrée, qui était le parrain de mon ami d'enfance, qui était dessinateur, qui s'appelle Geoffroy de Pénard et qui fait des livres jeunesse. Et donc je l'ai harcelé, il voulait absolument pas me rencontrer. Il a fini par craquer. Et dans tous mes dessins, mes trucs que je lui ai montrés en vrac, il y avait un livre déjà écrit, que j'avais fait pour mon filleul, parce que les enfants, tout ça, je savais pas trop comment communiquer avec eux. Et donc, je lui avais écrit une petite histoire avec son... Enfin, c'était pas son histoire à lui, mais c'était lui le personnage de l'histoire, quoi. Et cette histoire-là, le Geoffroy estimait qu'elle était valable, et donc il m'a mis en contact avec son éditrice, c'était vraiment sympa. Elle a vu le truc, elle a dit, mais c'est tout nul, c'est qui cette dame? Et en fait, quand elle a compris que j'étais jeune, elle s'est dit que je pourrais progresser, et donc elle m'a publié ce truc, j'ai remanié, comme elle me l'a dit, elle l'a publié, puis ensuite on en a fait deux autres ensemble.
1: Et les Mélomaniaques, là, c'est une vraie série jeunesse, autour de la musique encore,
0: ouais,
1: après Fanfare.
0: Alors là, c'était Jean-Claude Camano, qui était le rédacteur en chef du magazine Show, qui était initié par Zep. Super laboratoire de plein de projets vraiment géniaux, avec plein de dessinateurs, dessinatrices, qui sont des gens que je revois, vraiment super expérience. Et c'était Camano qui m'avait suggéré cette histoire de petits groupes de musiciens.
1: C'est marrant, il y a vraiment ces deux écoles, un blog et Show. On sent qu'il y a vraiment une génération qui était marquée par ces deux choses-là à la même époque. On va dire aux alentours de 2005, par là, de 2005 à 2010.
0: Ouais, c'est vrai. Bah, c'est extrêmement précieux d'être publié, pré-publié, avant que la sortie de l'album. Enfin, c'est vraiment la formule classique qui existait autrefois, qui existe quasiment plus. Enfin, il y a Spirou qui fait ça, mais c'est la formule idéale.
1: Là, tu vas avoir une bande dessinée dans Spirou, justement. Ce qui veut dire que tu reviens un peu à la bande dessinée jeunesse.
0: Oui, c'est vraiment surprenant, inattendu. C'est Lewis qui m'a proposé des pages que Alfred ne pouvait pas faire. Mais c'était finalement un peu une idée d'Alfred et de Lewis. Enfin, bon, voilà. Donc, j'ai hérité de... J'ai testé des trucs, ça allait aller, oui, c'est super.
1: C'est quoi, c'est une histoire de chat?
0: Ouais, c'est ça, c'est un petit chat sur les toits, qui... y a pas d'humain, hein, c'est que des chats.
1: Lewis Trondheim est souvent présent, hein, puisque tu as pas mal édité dans sa collection Shampoing, chez Delcourt.
0: Ouais.
1: Et là, maintenant, tu bosses directement avec lui. C'est quelqu'un qui accompagne un peu, enfin, que tu connais depuis longtemps, qui accompagne ton parcours.
0: Ça, c'est parce que grâce à Chicou Chicou, il se connaissait déjà avec Boulet. Lewis, il s'intéressait au blog. Il avait fait son blog secret, là, Frantico. Là. Enfin, pas secret, mais anonyme. Là. Il se cachait derrière le personnage de Frantico. Donc, il lisait Chicou Chicou. J'ai pu le rencontrer lors d'un festival. Il m'avait dit, est-ce que tu as des projets? Tu vois comment il est, un peu froid comme ça, ce côté du projet. Et à ce moment-là, j'avais...
1: Tu fais très bien, Lewis.
0: Je voulais faire Transat. Moi, j'avais commencé à naviguer, je voulais parler de ça. Et donc, il a pris le projet, ça lui a plu. Et ensuite, Fanfare avec lui. Et puis après, Chicou Chicou, on a sorti ça en livre, en gros objet. Il était un peu fragile, ce gros livre. Il était tellement gros que c'est pas facile à manipuler.
1: Ouais, il fait bien 500 pages. Hein.
0: Ouais. Et puis ensuite, j'ai rencontré. C'est ça. Après, j'ai rencontré Pauline Mermet chez Dargo. Je suis restée chez Dargo.
1: Puisqu'on parle d'atelier, de la façon dont tu dessines, comment tu dessines? Est-ce que tu dessines en numérique ou tu es restée traditionnelle?
0: Il y a eu un moment de frétillement à l'atelier il y a quelques années quand sont arrivés les iPad Pro et les machins là. Donc progressivement, c'est vrai qu'on a vu l'évolution. Au début, les tablettes graphiques, après les... Au début, c'était une tablette et un écran et les deux sont séparés. Et après,
1: t'en avais...
0: Ouais, c'est ça, voilà. Écoute, moi, j'ai jamais réussi. En fait, je pense que c'est un dialogue avec l'enfance, quoi. Moi, je suis sur la feuille de papier et si tu me mets sur du verre, pour moi, ça n'a plus de sens.
1: Tu fais tes couleurs?
0: Alors, Boulette, pour Spirou, non, c'est génial, c'est Brigitte Findacli qui les fait, elle est trop forte, c'est magnifique. Sinon, à l'aquarelle, pour mes propres projets, oui. Parce que celle que j'ai fait pour certains albums précédents à l'ordi, je trouve que c'est pas très chaleureux. Parce que je suis pas très forte.
1: Et c'est très long, l'aquarelle, non? Voire un peu dangereux, parce que si tu rates, faut tout recommencer.
0: Oui, après, je scanne et je corrige, tu vois. Non, oui, c'est long, mais en fait, c'est long aussi. En fait, on se leurre complètement sur cette histoire de « je gagne du temps avec l'ordi », c'est pas vrai. De créer un album, ça prendra de toute façon du temps. Avoir une bonne idée, ça prend énormément de temps. Trouver la bonne solution, la bonne tonalité, en fait, ça prend du temps. Donc que ce soit à l'ordi, Cintiq, tablette, bidule ou au pinceau, c'est pareil. Moi, je préfère juste avoir des problèmes de pinceau que des problèmes de logiciel. C'est un choix, tu vois.
1: Tu aimes bien, d'ailleurs, ce temps long de la création? Ça te plaît ou parfois ça t'emmerde un peu aussi de travailler très très longtemps sur un même projet?
0: Parfois, je m'inquiète parce que je suis pas très rentable. Tu vois, quand le projet sur lequel je travaille, le projet perso, ça fait peut-être 5 ans que j'ai envie de me lancer, mais que j'y arrive pas parce que j'ai pas lu assez, j'ai pas assez cerné mes intentions, j'ai pas de personnage. Tu vois, c'est donc parfois ça m'inquiète en fait. Mais je pense que c'est incompressible.
1: Ça permet de parler de tes fictions comme Idéal Standard ou Amalia. Comment tu les écris, comment tu chopes une idée, est-ce que tu écris tout d'abord ou est-ce que c'est fait sur un storyboard? Comment tu travailles sur ces fictions-là? Prenons Idéal Standard par exemple.
0: Ouais, Idéal Standard. Idéal Standard, j'ai mis 10 ans à le faire. Hein, si on prend vraiment les premiers carnets dédiés au sujet couple, famille, injonction, stéréotypes et tout. Donc comment j'ai fait? J'ai pris des notes, j'ai rempli beaucoup de carnets avec plein de scènes, de scénettes, bien avec beaucoup de dessins, plein d'extraits de livres, j'ai lu beaucoup de la pensée féministe, en fait, c'est quand même beaucoup de la sociologie, donc j'ai lu beaucoup de sociologie. J'ai lu des romans, j'ai vu des films, j'ai eu beaucoup de discussions, tout ça se remplit des carnets. Quand j'estime que les carnets sont suffisamment remplis, que j'ai assez de bases et que j'ai assez sédimenté d'informations, je me contente pas de mon idée personnelle. Il faut que ça soit rejoint par le monde, quoi. J'ai pas juste envie de raconter mon histoire. Je suis pas dans un témoignage personnel, c'est pas tellement ça qui m'intéresse. Et si ça m'arrive à moi, est-ce que je suis seule? Est-ce que ça concerne les autres? Ah, mais oui, ça concerne les autres. Ah, mais pourquoi on n'en parle pas? Ou alors on en parle comme ça, mais moi je trouve que c'est pas comme ça. Moi je pense que c'est important d'en parler comme ci, comme ça. Donc tu vois, je construis mon. Je m'auto. valide dans mes intentions en lisant d'autres trucs. Parfois, j'abandonne des pistes parce qu'elles ont déjà été mises en pratique de façon beaucoup plus intelligente ou quoi. Tu vois, c'est un long cheminement comme ça. Donc, une fois que les carnets sont remplis, je les épluche. C'est long et c'est assez laborieux, je trouve. Pour Idéal Standard, j'ai fait ça. Et là, j'ai fait ça aussi pour le projet en cours. Je les épluche et donc je dégage des thématiques qui me semblent importantes et qui peuvent se clipser les unes entre elles. Et ensuite... Parfois, j'ai des scènes déjà très claires. Pour Idéal Standard, j'avais beaucoup de scènes très claires, très évidentes, que je savais qu'il fallait les mettre. Je me souviens que sur cette table de ping-pong, j'avais plein de petites fiches avec mes scènes, avec un mot-clé, et je les dispatchais, et j'essayais de les mettre dans un ordre qui soit le plus fluide et cohérent possible. Donc j'en ai enlevé plein, j'en ai enlevé beaucoup, qui rentraient nulle part. Et je faisais passer la fiche en bas, en haut. Enfin voilà, un travail de scénariste classique finalement, hein, mais qui est assez marrant à faire. Ça, j'aime bien.
1: Et tout est écrit avant que tu attaques le travail proprement dit. Est-ce que c'est écrit en dessin? Est-ce que tu storyboardes, par exemple?
0: Là, quand je te dis j'ai une scène, c'est qu'elle est dessinée, c'est qu'elle est storyboardée. Donc je l'ai dans ma tête, mais je la teste sur papier. Je vois en gros si elle fonctionne. Et après, donc j'ai une fois que j'ai fait ce travail de fiche là où je mets tout en ordre, où j'ai un scénario, c'est-à-dire comme avec une dynamique, avec une problématique où on suit un personnage dans son évolution, parce que c'est ça qui fait qu'on lit un livre, c'est qu'il y a une idée qui se dessine et qu'on veut savoir comment elle va s'épanouir, quoi. Là, je storyboard de façon... je fais un découpage, quoi, très grossier, mais complet.
1: Tu parlais de Pauline Mermet tout à l'heure, ton éditrice. Est-ce que ton éditeur intervient? Est-ce que tu lui montres, justement, si ça fonctionne, si le rythme est bon? Ou est-ce que c'est vraiment toi qui reste sur le projet?
0: Je crois que je lui ai montré le découpage. Une fois que j'avais fait tout ce travail, que je fais mon premier découpage. Toi, tu dis storyboard. Moi, j'utilise pas tellement ce terme, je dis découpage. Mais je crois que c'est la même chose.
1: Ouais, à peu près, ouais.
0: Ouais.
1: C'est un scénario en dessin.
0: Ouais. Je montre, je peux avoir plusieurs versions. Parce que mes premières versions sont toujours beaucoup trop dures.
1: C'est-à-dire?
0: Elles sont trop violentes, trop dures.
1: Ah, tu rajoutes de la légèreté après.
0: Ah ouais, ouais. J'avais mis des scènes parce que ça se passe en néonatologie et tout, et j'avais mis des scènes un peu trop dures.
1: Oui, Amalia, hein, on retrouve aussi cette thématique d'une femme qui est complètement débordée par et son travail qui... alors, c'est la maternité, c'est Idéal Standard. Amalia, elle travaille dans une espèce de société un peu à la 1984. On a l'impression d'une boîte d'assurance où elle fait...
0: Normale de plein de gens. Hein.
1: Oui, la vie normale de plein de gens. C'est vrai, mais il y a un côté assez absurde, d'ailleurs, dans ce que tu montres.
0: Ouais, j'ai fait une caricature un peu du management toxique. Ma sœur a longtemps bossé dans les ressources humaines et j'étais toujours horrifiée par ce qu'elle me racontait. Mais alors qu'elle était hyper contente de son métier, ça m'amuse. Et je lui ai demandé conseil pour écrire ce personnage de manager très enthousiaste.
1: Quand tu te lances dans un bouquin comme Amalia, par exemple, c'est la thématique écologiste qui est celle du bouquin, elle est évidente, tu as envie de parler de ça et ensuite tu construis ou c'est l'inverse? C'est l'histoire qui nourrit la thématique ensuite?
0: En fait, c'est toujours un peu des va-et-vient, mais là, mon sujet, c'était l'épuisement. C'était ça le mot qui guidait tout le truc. C'est on s'épuise, on épuise le monde. Comment incarner ça dans un parcours avec quelqu'un qui veut bien faire? Et en fait, ça marche jamais. Donc j'ai essayé de créer un personnage d'employé, de compagne, de mère qui essaie d'être très généreuse et puis en fait qui dépasse constamment ses limites, qui se respecte pas et du coup qui est pas vivable, quoi.
1: Ça prend beaucoup de temps. Tu disais, j'ai mis 10 ans hein, sur Idéal Standard. Le moment où tu en as l'idée et où c'est terminé, mais le travail lui-même de réalisation, il te prend beaucoup de temps. Je ne sais pas, est-ce que tu fais, tu t'astreins un rythme de faire 2 planches par semaine ou,
0: En fait, le travail d'écriture, qui est où je suis vraiment particulièrement lente, hein, alors que bon. Mais ensuite, une fois que mon découpage est fait, non, c'est un an. Tout dessiner, c'est un an. Et puis s'il y a des couleurs, c'est quelques mois de plus en fonction du temps que me prennent les couleurs.
1: Qu'est-ce qui te procure le plus de plaisir dans ton travail de bande dessinée?
0: Ah ouais, tiens, je sais pas. Je trouve que c'est quand même... tout est assez difficile. Je crois que le moment où le découpage est terminé, je rentre dans un truc plutôt exécutif, récréatif. Parce que j'ai plus d'enjeux, j'ai fait le plus dur.
1: On continue à se balader un peu dans ta bibliographie. Il y a un bouquin que j'aime bien qui s'appelle L'air de rien, qui est une compile de petites demi-planches que tu publiais dans Libération. C'est un rythme de presse, là encore c'est un rythme différent. Je crois que c'était tous les dimanches hein, que c'était publié.
0: Ouais, c'est ça, c'était leur supplément week-end. Oui, c'était des petites chroniques. J'avais un peu une carte blanche, donc j'ai fait ça. C'est plein de personnages différents, on les voit discuter, faire des trucs. Et c'est des petites. Moi, c'est ce qui m'amuse, hein, nos petites absurdités, nos petits. je sais pas, les petits mensonges, mais les petites omissions, les petits trucs, nos incohérences en fait, et qu'on essaye de maintenir dans un quant à soi, ça m'amuse. Et j'ai fait ça 2 ans, et puis ils m'ont viré. Bon.
1: Ah, ils t'ont viré, zut. Il faut que quelqu'un reprenne ça absolument.
0: Ben, en fait, la scène était dingue parce que j'ai la chance d'être dans un atelier collectif, donc on partage beaucoup d'informations, ça nous aide face à ce monde cruel. J'ai 2 camarades qui reçoivent un coup de fil et qui viennent me voir après le coup de fil en disant « Mais Aude, t'arrêtes Libé ?» Bah non, pourquoi ? Bah parce qu'on a eu le DA là, qui nous demande si on veut reprendre ta place. Quoi ? Et le fameux DA m'appelle, je sais même plus, est-ce que c'était le jour même ou le lendemain ? Évidemment confus, il avait compris qu'il avait fait une grosse bourde, mais c'était trop tard, tu vois, en me disant « Bah oui, en fait, là... » Mais c'était horrible, parce que tout le monde se faisait virer chez Libé à ce moment-là, c'était horrible. Lui-même, il était complètement sous pression, enfin, c'était vraiment un traumatisme pour lui. Bon, voilà, j'en ai fait un strip, du coup, ça a été le dernier qui a été publié dans Libé.
1: Est-ce que, si je dis qu'il y a une petite influence Sampé dans ton travail, tu la revendiques ?
0: Ah bah oui, dans les livres que mon père avait, il y avait les livres de Sampé, les livres de... ces compilations de dessins. Et il y en avait même un dédicacé à mon père. Il s'était fait dédicacer un livre par Sampé. Donc je les ai récupérés, ces livres, et je les relis. Et j'essaie de retrouver aussi les vieilles éditions dans les ventes d'occasion. Là, parfois, j'en ai 4-5. Oui, Sampé, bien sûr, une référence, ouais.
1: On voit souvent ça, hein. Tu fais des grands dessins de ville, par exemple... très détaillé avec des traits comme il faisait pas mal aussi, avec des petits personnages qui ont l'air écrasés dans la ville où ils sont.
0: Ouais, ah bon, tu trouves que je...
1: Ah non, je trouve qu'il y a un petit cousinage, ouais.
0: Ouais, ah oui, cousinage, ouais, c'est sûr. Bah, j'ai acheté un gros bouquin là, qui compilait pas mal d'interviews de lui, et en fait, c'était intéressant parce que du coup, on comprend un peu comment il bosse. Il construit énormément, si j'ai bien compris, il construisait énormément ses images. Ça m'a beaucoup rassurée parce que moi, je passe un temps fou à crayonner, et au final, il reste pas grand chose. Mais j'ai beaucoup, beaucoup besoin d'asseoir mon dessin parce que sinon, je flotte trop, quoi.
1: Tu donnes l'impression d'un trait assez léger, justement.
0: Oui.
1: Mais par contre, c'est très surchargé avant, c'est ça ?
0: C'est pas surchargé, c'est très construit, quoi. Et pour qu'une histoire, une image soit lisible tout de suite, ça demande un petit travail de construction, moi, je trouve. Alors, évidemment, il y a certains dessins jetés comme ça en croquis qui marchent très bien, bien sûr. J'y aspire, d'ailleurs, à être plus libre. Je me le souhaite, quoi, parce que je suis beaucoup trop dans le contrôle. Mais construire une image qui soit vraiment lisible d'un coup d'œil, ça demande... parfois, on se dit, il faudrait qu'on voit, je sais pas moi, le feu rouge, le panneau, nanan et tout. Puis, en fait, ça encombre visuellement, en fait. Ah bah non, en fait, il faut se concentrer sur juste la trajectoire du personnage qui... Et petit à petit, comme ça, on arrive... Moi, c'est en faisant que je me rends compte... de ce qui va pas, et petit à petit on enlève.
1: Est-ce que t'as l'impression que tu commences à maîtriser justement ?
0: Bah, moi j'ai l'impression qu'un style graphique se construit sur ce qu'on n'arrive pas à faire justement. On n'arrive pas à dessiner tout un tas de trucs, donc on va dessiner ce qu'on sait dessiner de la façon la plus cohérente possible. La progression, bah, c'est ça qui est génial de faire des métiers de création, c'est que a priori la progression est infinie. Et surtout, c'est le plaisir, l'amusement, c'est une joie. Constante de chercher des idées, de trouver quand tu trouves une idée, bon ça arrive pas souvent, puis ouais, ou trouver une solution, résoudre un problème, c'est un jeu qui se renouvelle sans cesse.
1: On disait que t'as fait de la BD jeunesse, mais t'as fait de la BD de cul aussi, dans une collection qui s'appelle comme ça, hein, BDQ, c'est des petits bouquins érotiques, je sais pas si on peut les appeler érotiques, pas vraiment d'ailleurs.
0: Non, c'est pornographique.
1: Pornographique.
0: Oui, parce qu'on voit les parties, hein, donc on voit les parties génitales, donc c'est pornographique. C'est la définition. Érotique, c'est suggéré, mais c'est pas montré.
1: Tu vois, tu en as fait 2, Comtesse et Déesse.
0: Ouais.
1: Comtesse, c'était un des tout premiers.
0: C'est le premier, s'il te plaît.
1: Ah oui.
0: Ouais, pionnière. J'étais très fière. Ouais, j'étais très. Bah, en fait, il y avait Lisa Mandel aussi initialement, Fred Felder et Ciseaux. Ils partageaient tous les trois avec Lisa le même atelier autrefois. Et il s'était dit, mais finalement c'est dommage, il n'y a plus de production de BD porno, alors qu'en fait, dans les années 70, il y en avait plein. D'ailleurs, il se référait à une collection qui s'appelait Elvi France et qui traduisait les pornos italiens, mal faits, j'allais dire mal branlés, mais par des auteurs réputés, mais qui signaient sous des faux noms. C'était 1 ou 2 dessins par page, pas plus, c'était un petit format, et c'était vraiment du livre de gare un peu jetable, de mauvaise qualité. Donc c'était ça leur référence. L'idée, c'était de faire des petits formats qui prennent pas trop de temps aux dessinateurs, dessinatrices quand même. Parce que c'était pas hyper bien payé, mais au début ils ont publié ça sur internet, donc on a été assez nombreux à participer, à proposer quelques pages de courtes histoires, et moi j'ai fait des petites scénettes avec ce personnage de noble là dans son château. Quand ils ont trouvé l'arrangement avec les requins marteaux pour créer la collection papier, ils m'ont contacté pour faire le tome 1, j'étais hyper contente.
1: Et dessiner du sexe, c'est quelque chose de particulier ?
0: Bah ouais, c'était un petit défi personnel quand même, d'arriver à dépasser quelques petits tabous, peut-être un peu, Bah, c'est très beau, le dessin et la sensualité, ça va tellement bien ensemble.
1: Quand tu parlais de la BD pornographique des années 70, c'est une BD qui est évidemment entièrement masculinisée.
0: Moi, je trouve ça illisible.
1: Quand tu fais le dernier, par exemple, qui est plus récent, qui s'appelle DS, y a la volonté de faire du pornographique féminin ?
0: Bah, tu sais, j'en sais rien. Moi, féministe, si, oui, bah, de toute façon, c'est un peu comment ne pas l'être, tu vois. Bah, c'est vrai que les LV France que j'avais trouvées feuilletées, les femmes sont toujours violées, découpées en morceaux, droguées, comme si elles pouvaient pas avoir leur propre désir, comme si elles... Mais c'est normal, ça correspond à une mentalité de l'époque où les femmes étaient conditionnées à être au service d'eux, du désir masculin. Enfin, en fait, un désir féminin, c'est forcément chaotique, hystérique, stérile, enfin, comment? Il faut qu'il soit, comment tu vois, fécondé par la puissance masculine, sinon il n'a pas de sens. Et donc c'est vrai que c'était pénible, c'était vraiment pénible. Tu vois, je m'énerve en en parlant, excuse-moi.
1: Mais c'est bien, vas-y, continue.
0: C'est insupportable. Et puis en plus, ça on voit bien, il y a encore, ça perdure, quoi. Enfin bref. Donc, proposer autre chose, c'est certain. Mais je suis tout aussi bien formatée que n'importe quel bonhomme. Et donc pour moi, ça a été quand même une petite gageure d'arriver à dépasser mes propres stéréotypes. Donc Comtesse, j'ai fait de mon mieux, et DS, c'était un peu plus affirmé, et le personnage de Lilith, je l'avais rencontré dans mes lectures féministes pour Idéal Standard, et j'avais trouvé que c'était un personnage vraiment génial, mais je voyais pas comment l'utiliser, jusqu'à ce que
1: tu peux rappeler qui est Lilith ?
0: Ah ouais, pardon. Alors Lilith, c'est censé être la vraie première femme créée par Dieu.
1: Avant Ève, donc.
0: Avant Ève, à puissance égale avec Adam, et donc ils étaient tous les deux très puissants, enfin c'était des humains complets, quoi. En fait, Adam s'imagine être plus important, et donc il veut dominer Lilith, qui ne se laisse pas faire, et qui finit par quitter le paradis.
1: Et finalement
0: Et donc Dieu coupe Adam en deux, parce que pour en faire Ève, parce qu'il a plus assez de terre.
1: Et ça devient, c'est une BD de cul, mais au final, c'est une BD politique.
0: Alors, ouais, c'était un peu abusé, mais je me disais finalement, je veux pas non plus faire un truc trop premier degré, je veux quand même mettre de l'humour, parce que je trouve que l'humour, c'est une façon géniale de faire passer des messages. C'est une super chouette façon de discuter avec le lecteur ou la lectrice, je trouve. Enfin, moi, ça me plaît bien. Alors, Lilith, c'est un personnage pré-biblique, mais quand même, la Bible, ça parle que de cul. Le Premier Testament, l'Ancien Testament, ça parle que de cul tout le temps. C'est fou. Donc, je trouve ça... Bon, je me suis dit... J'ai mélangé tout ça dans ma marmite, et voilà, j'ai fait ça. DS.
1: T'as envie de refaire des bandes dessinées dans ce genre qui a un peu disparu ?
0: Ouais,
1: la pornographie existe au féminin maintenant, vraiment, c'est...
0: Bah oui, bah, en fait, ça fait longtemps, mais c'est juste qu'on ne sait pas. Mais
1: et que ça n'existe pas tellement, ou quasiment pas en BD, en fait.
0: Bah, ça n'existait pas, mais maintenant, si. Bah, j'ai l'impression qu'il y a pas mal de dessinatrices qui ont participé à la collection et que ça continue et que ça s'est enclenché. J'ai l'impression, je sais pas, j'ai pas tellement d'avis là-dessus.
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1: On arrive au terme de ce podcast. Aude, je t'ai demandé trois choix, je veux dire que t'as oublié.
0: Ah merde,
1: depuis,
0: ah ouais,
1: j'en étais sûr.
0: Excuse-moi, c'était quoi ?
1: Oui. Alors, il faut que tu choisisses, c'est pas forcément un truc qui t'a marqué pour toute ta vie, ça peut être un truc que t'as lu, vu, entendu la semaine dernière. On va commencer par un film ou une série.
0: Bah, Miyazaki, moi je trouve qu'il est parfait. J'ai pas vu le dernier qui a l'air un peu difficile d'accès, mais je sais pas moi, Mononoke. C'est des personnages féminins absolument incroyables. C'est quand même aussi des complicités féminin-masculin où il y a un personnage. Enfin, je trouve qu'il arrive à trouver où c'est finalement le personnage féminin qui mène beaucoup l'action, mais avec quand même un personnage masculin qui est pas, enfin qui est pas anodin du tout, qui est même très beau. Enfin, c'est très touchant. L'univers est absolument magnifique. Et en termes de réalisation, moi je trouve que y a aucune scène que j'enlève, tu vois. Enfin, je sais pas, non.
1: Ok. Un album de musique ou une chanson.
0: Non, mais genre une chanteuse, genre Esther Phillips ou tu vois, ou Nina Simone ou quelqu'un qui a une voix. Enfin, dans le sens aussi sensibilité. Bon, voilà.
1: Et enfin, livre, roman, bande dessinée.
0: Bah, il y en a plein aussi, hein, quand même. Il y a plein de trucs super. Bah, en fait, si, non, quand même, un album que j'ai lu, j'avais bien aimé, c'était le journal d'Istanbul. De Ersin Karabulut.
1: Journal inquiet d'Istanbul, c'est ça ?
0: Journal inquiet d'Istanbul. Ouais, j'ai trouvé que c'était... Bah, il reste dans un site autobiographique, mais il va bien au-delà. Et j'ai trouvé que c'était très bien fait. Très drôle et en même temps inquiétant et touchant. Enfin, j'ai bien aimé.
1: La série Moi-Jeux, dont le dernier Moi-Jeux quarantaine sont publiés dans la collection Charivari de Dargaud, ainsi que les fictions Amalia et Idéal Standard, Comtesse et Déesse, deux petits livres de la collection BDQ, Le bouleversant papa, c'est à l'association, sans oublier tes albums jeunesse chez Kaléidoscope, Donjon. On n'a pas parlé de donjon, tiens, mais oui, t'as fait un donjon quand même.
0: Ouais, bah oui, c'est sympa. Ouais, c'était pas facile. C'était pas facile. J'aimerais bien en refaire un autre pour être un peu plus libre et m'amuser plus en dessin et être plus forte en dessin. Là, j'ai vraiment été trop. J'étais trop intimidée. Mais c'était super.
1: Oui, ça t'a amusé cette expérience avec Lewis hyper, et Joanne Sfar.
0: Bah ouais, hyper amusant. Bah ouais, bien sûr. Et puis c'est trop rigolo. Puis j'aime bien cette idée de la bande. On est dans des métiers très solitaires, donc c'est vraiment sympa de se retrouver dans une grande ronde comme ça avec plein de styles différents. C'est très généreux de leur part, je trouve.
1: Voilà, donc pour conclure là-dessus, Donjon et les Mélomaniacs, ça c'est chez Glénat. Merci beaucoup, Aude, de m'avoir reçu dans ton atelier. Et bien sûr, ça va sans dire, mais ça va mieux en le disant. Lisez des BD.
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10: Nouveau numéro de Forum Campus. Voilà, c'est tous les après-midi, hein, Forum Campus, 16h, 18h. Bienvenue à bord, Lolo Mouzard sur Radio Campus 3. Très heureux d'être là avec vous. Radio Campus 3, la radio de la Fédération des étudiants troyens. On parlera vie étudiante à 16h30 avec Clémence. Clémence du service vie étudiante de Trois-Champagne Métropole, le rendez-vous de la M2. Donc ça, c'est à 16h30. Et puis une heure plus tard, Bibliothèque Campus, l'actualité littéraire, bloc-notes à écart, météo à molcar. Ça démarre en musique, Forum Campus.
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0: Merci à tous d'être là. Bon courage à ceux qui sont au boulot. Il en faut, hein, surtout en début de semaine, surtout un lundi.
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0: C'est la radio des étudiants troyens que vous écoutez, Radio Campus 3. Et on va parler vie étudiante, bien sûr, avec Clémence, comme tous les lundis, à 16h30, l'actualité de la maison des étudiants. Le rendez-vous de la MDE, Clémence, du service vie étudiante de Trois-Champagnes Métropole. Elle arrive.
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8: Bienvenue dans le rendez-vous de la MDE pour vous présenter l'actualité de la maison des étudiants sur Radio Campus 3. La MDE, c'est votre maison, un guichet unique regroupant les principaux acteurs de la vie étudiante. Le service vie étudiante de Trois-Champagnes Métropole, l'antenne troyenne du Crous de Reims, la Fédération des étudiants troyens Campus 3, sa radio, Radio Campus 3, et le service de santé étudiante de l'Université Reims-Champagne-Ardennes. Nous mettons à votre disposition un espace de travail avec des ordinateurs, le wifi gratuit et de quoi imprimer votre travail. Vous trouverez aussi un point CAF et CPM pour toutes vos démarches. Venez également profiter de la salle de musique. Que vous soyez une association étudiante ou tout simplement étudiant, ne cherchez plus pour vos répétitions. Cette salle est mise gratuitement à votre disposition. Elle est totalement insonorisée et tout équipée. Batterie, piano, synthé, ampli, micro, table de mixage, vous permettant de pratiquer sans complexe. Et sachez que la maison des étudiants sera exceptionnellement fermée vendredi 15 mai. Nous vous retrouverons lundi 18 mai pour vous informer et vous conseiller sur toutes les questions liées à la vie étudiante, au 6 rue de la Petite Courtine à 3, du lundi au vendredi de 9h à 12h30 et de 13h30 à 17h30. Vous pouvez nous contacter au 03 25 81 78 10 ou par mail à l'adresse suivante mde@3-cm.fr. Et retrouvez notre actualité sur notre site internet étudiatroi.fr et sur les réseaux comme la page Facebook étudiatroi. Voilà, c'était le rendez-vous de la MDE tous les lundis à 7h30, 12h30 et 16h30 sur Radio Campus 3. Bonne semaine à tous.
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0: Radio Campus 3, dans les voitures, où que vous soyez d'ailleurs, dans les voitures, chez vous, au boulot, au bureau, à l'atelier, c'est partout, tout le temps, du bon son, le meilleur du rock, le meilleur de la pop, une bonne dose d'infos pour vous.
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0: Un ciel couvert avec des averses aujourd'hui pour ce lundi 11 mai, pas plus de 12 degrés hein, dans l'aube. Pour demain, par contre, du soleil, une belle journée en vue avec des températures autour de 14 degrés, 18 même sous l'influence du soleil. Mercredi, ciel nuageux à variable avec du vent à 50 km/h en pointe de 8 à 15 degrés pour les températures. Jeudi, nuages et éclaircies au programme, on ne dépassera pas les 12 degrés. Vendredi, un temps dans l'ensemble nuageux avec un risque de brouillard en tout début de journée, température max 13 degrés. Enfin, le week-end prochain, samedi, pas mal. Le temps, des nuages, mais surtout de belles périodes ensoleillées. 14 degrés au plus haut, 18 en ressenti. Et dimanche prochain, ciel variable à nuageux. Possibilité d'averse dans la région, on atteindra 16 degrés dans l'eau, 20 en ressenti sous l'influence du soleil dimanche prochain.
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11: 16-18, Forum Campus, hein, au cœur de l'après-midi, c'est comme ça d'ailleurs tous les jours, en semaine, du lundi au vendredi, Lolo Mouzard avec vous, toute l'équipe pour m'accompagner. Tout à l'heure, il y a eu Clémence du service vie étudiante de Troyes-Champagne Métropole. Merci à tous en tout cas d'être là, vous les auditeurs, les auditrices, vous allez en profiter, vous allez profiter du bon son Pop Rock Radio Campus 3. On a plein de choses aussi à vous dire, à vous annoncer jusqu'à 18h, et puis dans la foulée, c'est déjà demain, donc là ce sera plutôt les rendez-vous à venir, rendez-vous loisirs en particulier. Des bons plans, plus de la bonne musique. On est ensemble jusqu'à 19h, hein, en fait.
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0: Du rock, de la pop, c'est tout ce qu'on aime ça, hein, sur Radio Campus 3 évidemment, c'est ce qu'on vous offre. À longueur de journée, ça va continuer après un peu d'infos là, c'est le moment.
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0: Lolo Mouzard avec vous, comme tous les jours, Forum Campus sur Radio Campus 3. Alors là, je vous laisse l'espace de quelques messages, mais je vous retrouve très très vite. C'est Bibliothèque Campus qui arrive. L'actualité littéraire, et j'en profite aussi là dans les minutes qui viennent pour vous préparer un nouveau bulletin météo, les prévisions, la tendance, le détail des prévisions. Ce sera à moins le quart sur Radio Campus 3.
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0: Face à l'IA générative, il ne faut pas avoir honte d'être un humain, clame l'écrivain Abel Quentin, qui exhorte à la résistance face à la fuite en avant autodestructrice de cette technologie accueillie avec trop de résignation, selon lui. C'est un livre énervé, prévient Abel Quentin, l'auteur de Sanctuaire, au pluriel, qui paraît aux éditions de l'Observatoire. L'auteur de Cabane, un roman sur l'urgence climatique sorti en 2024, est le dernier en date donc des intellectuels à s'alarmer de la déferlante de l'IA générative, capable de créer des idées, du texte, des images, du son ou des vidéos à partir de grandes quantités de données et dont le grand public s'est emparé avec l'arrivée de ChatGPT en 2022. « Nous ne devons pas avoir honte d'être humains », proclame-t-il en appelant à combattre le pseudo-optimisme des technolâtres qui masquent parfois un mépris de l'homme, trop lent, pas assez efficace, dont on ne cesse de comparer les performances à celles de la machine. Sanctuaire d'Abel Quentin aux éditions de l'Observatoire.
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0: J'espère que tout va bien, que vous passez de bons moments avec nous, du bon son hein, quand même dans les oreilles. Hein. Et ce sera le cas d'ailleurs durant toute la journée. Ce soir, en plus, c'est Campus Rock ce soir. Oui, le replay. Vous n'étiez pas là ce week-end, vous voulez retrouver l'émission? Eh bien, vous pourrez l'entendre ce soir entre 21h et 23h. Campus Rock, plein de nouveautés, de découvertes, les tubes rock, les tubes pop que vous aimez, ce qu'on vous fait découvrir, la scène locale également, la sélection Wheel of Soul, le rendez-vous VO cover, voilà, des petits moments également un peu particuliers à retrouver donc ce soir au cours de l'émission 21h-23h Campus Rock sur Radio Campus Rock comme tous les lundis.
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0: Un ciel couvert avec des averses aujourd'hui pour ce lundi 11 mai, pas plus de 12 degrés hein, dans l'aube. Pour demain par contre du soleil, une belle journée en vue avec des températures autour de 14 degrés, 18 même sous l'influence du soleil. Mercredi ciel nuageux à variable avec du vent à 50 km/h en pointe de 8 à 15 degrés pour les températures. Jeudi nuage et éclairci au programme, on ne dépassera pas les 12 degrés. Vendredi un temps dans l'ensemble nuageux avec un risque de brouillard en tout début de journée, température max 13 degrés. Enfin le week-end prochain samedi, pas mal. Le temps, des nuages, mais surtout de belles périodes ensoleillées. 14 degrés au plus haut, 18 en ressenti. Et dimanche prochain, ciel variable à nuageux. Possibilité d'averse dans la région, on atteindra 16 degrés dans l'eau, 20 en ressenti sous l'influence du soleil dimanche prochain.
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0: Dans Paroles d'acteurs, quelques répliques célèbres de films. Ça peut faire l'objet d'un jeu d'ailleurs, hein, d'un blind test. Alors à vous de jouer.
1: Nous allons établir un règlement. Règle numéro 1. Vous n'avez pas le droit de toucher à quoi que ce soit.
2: D'accord. Même pas le sol ?
1: Si, vous pouvez toucher le sol.
2: Même pas à l'air ?
1: Si, vous pouvez toucher l'air.
2: Même pas ça ?
3: Par exemple, je suis juif.
4: Vous êtes juif ? Comment Salomon, vous êtes juif ? Salomon est juif.
3: Oh. Et mon oncle Jacob, qui arrive de New York, il est rabbin.
4: Mais il est pas juif.
5: Ah si.
6: Crevette créole, le gombo de crevette, à la planche, à la vapeur, en sauce. Tu fais l'avocat crevette, la crevette citron, la crevette à l'ail, la crevette au poivre, soupe de crevette, le ragoût de crevette, la salade de crevette, le cocktail de crevette, le hamburger de crevette.
7: Faites évacuer l'île.
8: Ce serait la fin du parc.
7: Un hybride génétique créé en labo, qui a grandi en captivité. Tout ça, elle le découvre pour la première fois. Elle ne sait même pas ce qu'elle est. Elle va tuer tout ce qui passe à sa portée.
9: Vous croyez qu'elle se pose ce type de questions ?
10: Elsa ! Réveille-toi, réveille-toi, réveille-toi !
11: Anna, retourne te coucher.
10: Je ne peux plus dormir. Le ciel s'est réveillé, alors je me suis réveillée, et c'est l'heure de jouer.
12: Attendez un peu, Doc, est-ce que j'ai bien entendu ? Vous dites que vous avez fabriqué une machine à voyager dans le temps ? À partir d'une DeLorean ?
13: Pouvoir grand dans la vie, quitte à voyager à travers le temps au volant d'une voiture, autant choisir une qui ait de la gueule. Par ailleurs, la carrosserie étant en acier inoxydable, la dispersion des flux... Attention !
14: Ketchup ! Comme celui que ma mère mettait dans les spaghettis, ma puce.
15: Oh, mon Dieu,

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12: 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L'intime conviction du juré, ma conviction, c'est au fond que nous sommes dans une farce volontaire et pensée.
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15: Bonjour à toutes et à tous et bienvenue sur 3 Aube Radio et Radio Campus 3 dans l'émission Destination Nature. Les associations locales jouent un rôle essentiel et pionnier dans la protection de notre environnement. Ancrées dans leur territoire, elles agissent au plus près du terrain, sensibilisent les habitants et participent activement à la préservation de la biodiversité. C'est pour mieux comprendre l'importance de cet engagement local que je reçois aujourd'hui le président de l'association des naturalistes de Champagne-Ardenne, Samuel Courteau. NCA est une structure engagée depuis de nombreuses années dans l'étude, la protection et la valorisation de la biodiversité régionale. À travers cette interview, nous allons donc mieux comprendre le rôle de l'association, les enjeux environnementaux en Champagne-Ardenne et les actions concrètes menées pour y préserver la nature. Bonjour Samuel.
16: Bonjour Audrey.
15: Alors Samuel, on va commencer cette émission en faisant connaissance, même si moi je te connais à titre personnel. Est-ce que tu peux te présenter en quelques mots et nous expliquer ton parcours ?
16: Eh bien, Samuel Courteau, voilà, j'ai un peu plus de 50 ans. Je suis, on va dire, de formation naturaliste après des études universitaires. On va dire toujours intéressé par l'environnement depuis tout petit. J'ai travaillé pendant près de 20 ans à l'Office national des forêts et puis ça fait un peu moins de 10 ans que j'ai rejoint la, on va dire, ce qu'on appelle la police de l'environnement, alors ce qui était anciennement l'Office national de la chasse et de la faune sauvage,
15: ouais.
16: Et ensuite l'Office français de la biodiversité.
15: L'OFB.
16: Voilà. L'OFB. Donc je suis en poste, j'ai été en poste en Haute-Marne, dans l'Aube, et aujourd'hui je travaille en Côte d'Or.
15: Alors, qu'est-ce qui t'a conduit à t'engager dans le naturalisme et à devenir président de l'association de naturalistes de Champagne-Ardenne ?
16: On va dire que, enfin voilà, déjà enfant, très jeune, j'ai toujours été intéressé par l'environnement, un peu par l'éducation, on va dire, de la famille, de ma maman en particulier. Passionné, on va dire, de la vie, de la faune sauvage qui m'entourait. Et donc, je me suis assez tôt investi dans le monde du tissu associatif. Et j'ai rejoint en 2001, enfin fin 2001, l'association des naturalistes de Champagne-Ardenne, qui était à l'époque présidée par Bruno Fauvel, et qui venait de la créer. Hein, l'association était toute jeune, donc j'ai rejoint l'association à ce moment-là. Donc on va dire, voilà, c'était la volonté de m'investir, on va dire, pour l'environnement en local et un peu plus largement à l'échelle de la région. Donc voilà, c'était, on va dire, par le biais de connaissances de Bruno Fauvel et un peu plus tard de David Bécu. Voilà, c'était par ces intermédiaires-là.
15: Alors, quelle est la mission principale de NCA ?
16: On va dire qu'NCA, alors c'est une petite association, hein, vraiment, on va dire, de naturalistes, on va dire, experts, passionnés ou moins, mais on va dire, une des principales, on va dire, si on peut dire mission, c'est d'acquérir et de partager la connaissance et dans l'objectif de mieux protéger l'environnement. Donc, après, il y avait plusieurs mission initiale, c'est-à-dire d'essayer de regrouper les naturalistes de Champagne-Ardenne, de s'organiser, de se fédérer. Alors, c'était pas prendre la place des autres associations, mais c'était tenter de se regrouper autour de thématiques particulières et de s'organiser autour de ces thématiques pour coordonner des inventaires un peu plus spécialisés. Et puis, à côté de ça, de par la connaissance, c'était réaliser des actions de protection de l'environnement et avoir à monter des dossiers en relation avec les autres associations.
15: D'accord. Voilà. Donc, tu l'as dit, c'est une association qui a été créée en 2001, c'est ça ?
16: C'est ça. L'association créée en 2001.
15: D'accord.
16: Donc, au départ, c'était un tout petit groupe de naturalistes. Donc, comme je l'ai dit tout à l'heure, c'est Bruno Fauvel qui a initié cette association-là. Et donc, voilà, elle a grandi. Alors, ça reste une petite association régionale. Mais néanmoins, aujourd'hui, on est de l'ordre d'une quarantaine d'adhérents.
15: D'accord.
16: Et puis, un peu plus largement, l'association ne court pas forcément à l'adhésion. Mais on a souvent des personnes qui viennent participer à quelques-unes de nos formations ou animations.
15: Donc au niveau des membres de l'association, ce sont des bénévoles, des scientifiques, des citoyens
16: On va dire des citoyens, forcément, c'est des habitants de nos villages et de nos départements, donc forcément des citoyens. Et puis, c'est une association de bénévoles, il n'y a pas du tout de salariat dans l'association.
15: D'accord.
16: Et après, ce sont pour certains d'entre eux des naturalistes confirmés et experts sur certains domaines.
15: D'accord.
16: Il peut y avoir aussi des naturalistes généralistes et voire même des novices. Il y a quelques membres de l'association qui viennent découvrir et qui apprennent les naturalistes experts présents dans l'association.
15: D'accord. Et sur quel territoire, du coup, intervient principalement l'association ?
16: Alors, l'association intervient, sur tous les territoires de la Champagne-Ardenne. Par contre, c'est aussi lié, aux membres actifs de l'association. Et on peut dire qu'actuellement, on est un peu plus actifs sur les départements de l'Aube et de la Haute-Marne.
15: D'accord.
16: Et puis, on va aussi, par le biais de certains bénévoles, dans les autres départements. Mais voilà, le gros de l'activité, c'est principalement sur ces deux départements.
15: Donc, tu disais les principales actions menées aujourd'hui, ce sont donc les inventaires, de la protection, de la sensibilisation.
16: Oui, alors l'idée au départ, c'est vraiment d'acquérir de la connaissance. Donc, entre autres, on intervient beaucoup sur les prospections chauves-souris en appui au Conservatoire des espaces naturels de Champagne-Ardenne. Donc, on est tout un groupe de bénévoles, on va dire entre 15 et 20 personnes qui avons des connaissances sur les chauves-souris. Et on participe aux inventaires chauves-souris hivernaux en particulier, mais aussi estivaux, sur les départements de la région. Donc ça, on va dire, c'est une bonne partie de l'activité. Ensuite, on vient acquérir de la connaissance aussi lors de week-ends naturalistes. Alors, ce sont des week-ends qui sont organisés sur un territoire donné, sur le territoire d'une commune, où on vient faire des inventaires, toute espèce confondue, pour contribuer à la connaissance, du territoire et apporter la connaissance au maire de la commune, ou sur des espaces protégés particuliers à venir enrichir la connaissance.
15: D'accord.
16: Donc ça, voilà, la connaissance, c'est un des premiers éléments, et ensuite, c'est le partager. Et donc, c'est pour ça au cours de ces week-ends, on invite, on passe des invitations à qui veut bien venir participer à ces week-ends naturalistes, à ces prospections. Donc, c'est important de partager aussi cette connaissance.
15: Cette connaissance, et oui. Tu parles d'inventaire, donc ces inventaires, ça sert à quoi ensuite ?
16: Ces inventaires, ils contribuent, au suivi des espèces. Si on prend l'exemple des chauves-souris, les sites qu'on est amené à compter sont, la plupart des sites Natura 2000 qui sont suivis par le Conservatoire des espaces naturels. Et donc, ça vient à contribuer au suivi année après année et à pouvoir mener des actions de protection et de suivre l'évolution des espèces.
15: On compte combien d'espèces de chauves-souris
16: En Champagne-Ardenne, on a environ 26 espèces présentes. Et lors de nos comptages, alors ces 26 espèces qui peuvent être contactées, toute saison, donc certaines ne sont présentes que l'été ou que de passage,
15: ouais.
16: Et puis certaines sont présentes davantage en hiver, et on va dire lors de nos comptages, on arrive à compter, on va dire, entre 12 et 14 espèces
15: oui.
16: Sur les départements.
15: Sur le département. Ouais. Merci beaucoup Samuel. Est-ce que tu as un projet récent ou marquant que tu pourrais nous partager ?
16: Alors, comme tu le sais certainement, parce qu'on a déjà échangé sur le sujet, oui, les naturalistes de Champagne-Ardenne se sont engagés tout récemment, là depuis fin d'année 2025, dans un collectif associatif qui est le collectif pour la cohabitation avec les grands prédateurs en Haute-Marne.
15: Oui.
16: Donc, suite à l'installation, on va dire récente, depuis plus d'une année là en Haute-Marne du loup,
15: oui.
16: Et l'installation d'une meute. Voilà, quelques-uns d'entre nous, on a eu l'idée de créer ce collectif pour venir en appui aux éleveurs, à l'élevage, dans le Bassigny, donc dans le département de la Haute-Marne.
15: Mmh.
16: Donc, l'idée de ce collectif, c'est vraiment d'essayer de concilier la présence du loup avec l'élevage, parce que la situation n'est vraiment pas simple. Et l'idée, c'est de pouvoir apporter notre appui, d'essayer de trouver des solutions, donc en matière de surveillance de troupeaux, mais également sur la pose, on va dire, de clôture, empêchant...
15: Ouais.
16: Et ou limitant la prédation.
15: Donc c'est un collectif porté par plusieurs associations et notamment NCA.
16: NCA, c'est ça. Il y a plusieurs associations. Donc entre autres, il y a le Conservatoire des espaces naturels, Nature Haute-Marne. Il y a ACLEA, une nouvelle association au bois, je crois, qui a été toute nouvellement créée.
15: Il me semble.
16: il me semble.
15: On fera une émission plus tard sur cette association.
16: Ouais. L'association Férus également, nationale,
15: ouais.
16: Et puis que la LPO, la Ligue de protection des oiseaux de Champagne-Ardenne, une autre petite association, Alchemy Millepertuis, et j'espère avoir oublié personne, je crois que c'est bon, il me semble avoir fait le tour, mais voilà, l'ensemble des associations qui font partie de ce collectif.
15: Donc, NCA travaille avec d'autres associations de protection de la nature, mais est-ce qu'elle est amenée aussi à travailler avec des collectivités, des écoles aussi ?
16: Alors, on n'est pas trop, on va dire, sur ces contacts-là, on va dire, vraiment, on n'en fait pas, on va dire, un objectif particulier. On est amené, effectivement, à travailler avec des communes. On va dire, c'est quand on vient en prospecter sur un territoire, on est forcément en lien avec la commune. On a contribué, on a travaillé, par exemple, avec le Parc National de Forêt, où on a participé à des inventaires pour enrichir un atlas de biodiversité communale.
15: Ouais.
16: Mais en soi, c'est pas forcément notre domaine. On laisse cette place-là à d'autres associations pour qui, on va dire, elles sont plus locales, elles sont mieux implantées sur le territoire. Et voilà, il y a d'autres associations qui le font bien et on n'y va pas pour autant, quoi. Voilà.
15: D'accord.
16: Donc on est vraiment en direction plutôt des habitants, des citoyens, et on peut venir en appui, on va dire, d'autres associations. Mais c'est vrai que par contre, on travaille beaucoup avec les associations locales.
15: Merci beaucoup Samuel. J'invite même les auditrices et les auditeurs à marquer une pause musicale avec Bye Bye de Gizmo et on se retrouve tout de suite après.

0: De retour sur 3 Aube Radio et Radio Campus 3, toujours en compagnie du président de l'Association des naturalistes de Champagne-Ardenne, NCA, Samuel Courtois. Alors, juste avant la pause musicale, on a présenté l'association. Et pour cette seconde partie d'émission, on va parler de biodiversité, Samuel. Hein, qu'est-ce que tu en penses?
1: Oui.
0: Hein,
1: c'est important, la biodiversité, effectivement. C'est ce qui nous occupe le plus souvent.
0: Alors, quels sont les principaux enjeux pour la biodiversité dans la région?
1: Alors, peut-être, forcément, je me suis un peu posé cette question-là. On va dire qu'il y a peut-être deux niveaux d'enjeux de biodiversité. Je pense qu'on connaît tous les espaces protégés qui passent par la réserve naturelle de la forêt d'Orient. On pense au lac du Der avec la zone Ramsar. On pense à différents sites Natura 2000 qui sont aussi des espaces sous une certaine forme de protection. Le parc national de forêt. Enfin voilà, ce sont des grands espaces où la biodiversité forcément est présente et l'homme s'en occupe davantage, on va dire, avec des moyens de protection et il y a une attention toute particulière. Par contre, il y a peut-être aussi une biodiversité un peu plus banale qui nous entoure tous, dont on se rend peut-être un peu moins compte. Et cette biodiversité, on peut la trouver dans forêt, dans nos jardins, dans les prairies, forcément les cours d'eau qui nous entourent, le bocage. Enfin voilà, la biodiversité, elle est vraiment partout. C'est sûr qu'en Champagne-Ardenne, on va dire, les types de milieux qui sont riches et pour lesquels on doit avoir une attention particulière, sont toutes les zones humides, les cours d'eau, les prairies. Voilà, c'est vraiment des endroits particuliers, les pelouses sèches. Voilà, vraiment des endroits pour lesquels on doit avoir une attention, effectivement, un peu plus importante.
0: Alors, quelles sont les espèces ou les milieux, les espèces les plus menacées aujourd'hui?
1: Alors, avant de parler d'espèces, peut-être parler d'habitat. Enfin, c'est ce que je disais juste avant. Qui dit raréfaction ou disparition d'espèces menacées, c'est souvent lié à la disparition de leur habitat. Exactement. Ou en tout cas l'atteinte à leurs habitats. Comme je le disais juste avant, on va dire les zones humides viennent à soit disparaître, soit à être atteintes par des actions de l'homme. On va dire la forêt, on va dire, peut être également être impactée par l'évolution, on va dire, de la forêt, le changement climatique.
0: Voilà, c'est ce que j'allais dire.
1: C'est ça, la disparition des haies, entre autres, voilà, ce sont des atteintes aux habitats. La fragmentation des paysages et puis des habitats par la création des systèmes agricoles, des grandes cultures. L'urbanisation également, même si en Champagne-Ardenne, c'est peut-être pas ce qui nous touche le plus. Mais voilà, on va dire qu'au départ, c'est surtout l'atteinte aux habitats qui vient ensuite à jouer un rôle important et l'impact sur les espèces. Et ce qu'on voit peut-être le plus aujourd'hui et qu'on entend peut-être aussi dans différents médias, c'est la baisse significative des populations d'oiseaux. On vient à dire qu'il y a plus d'un quart du nombre d'oiseaux qui ont disparu aujourd'hui depuis, on va dire, une vingtaine d'années. Les milieux les plus touchés, les oiseaux qui sont inféodés aux espaces agricoles sont les plus touchés. D'autres espèces qui sont très importantes et aussi en lien avec les populations d'oiseaux sont les insectes. Les populations, on voit un effondrement, on va dire, ces 30 dernières années des populations d'insectes. Et ça a forcément un impact. Les insectes disparaissent de par la disparition des habitats qui leur permettent de vivre. Forcément, de ce fait, moins d'oiseaux. C'est la chaîne alimentaire et forcément, on voit une baisse d'ensemble de cette biodiversité.
0: Et le changement climatique qui finalement n'arrange pas les choses, en fait. C'est vraiment deux choses différentes, la perte de l'habitat et le changement climatique à côté qui fait que tout s'accélère, en fait.
1: C'est ça, le changement climatique, ben c'est un effet qui vient accentuer, effectivement l'évolution et la diminution d'espèces ou la disparition de certains habitats ou la transformation des habitats. Et c'est sûr qu'on le voit localement. Si on se balade dans les forêts localement, eh bien on voit la disparition ou la mortalité, on va dire, des hêtres des arbres morts, on va dire, qui sont très très nombreux en forêt. Les hêtres, les charmes, le chêne également vient être touché. Donc on voit en forêt un effet quand même important et en tout cas très visible du changement climatique. Après, quelque chose qui est peut-être moins visible pour certains, même si on en parle beaucoup, c'est le manque d'eau, dans les cours d'eau, le fait que les cours d'eau, soit ça sèche un peu plus vite, ou en tout cas moins d'eau dans les cours d'eau, et avec une température des cours d'eau qui est plus élevée et qui induit en fait un effet sur les espèces présentes, comme les salmonidés et la truite en particulier, qui normalement a besoin d'une température d'eau plus fraîche, et de ce fait, de l'augmentation de la température des cours d'eau, vient à disparaître. C'est-à-dire que son habitat a été modifié, et ce qui a un impact sur sa reproduction et sa présence dans les cours d'eau. Voilà. Donc ça a vraiment un impact direct, le changement et l'évolution climatique.
0: Alors qu'est-ce que nous, citoyens, à notre échelle, on peut faire pour protéger la biodiversité?
1: Bon, je crois effectivement, ça nous appartient à chacun de favoriser ou de prendre en compte la biodiversité. Bon, si on a la chance d'habiter à la campagne, d'avoir un jardin, dans nos pratiques, de gestion de nos espaces, y maintenir des habitats d'espèces protégées. Donc, c'est respecter les espèces et les habitats qui nous entourent. Si on a une maison qui peut accueillir certains oiseaux comme les chouettes qui viennent habiter dans nos maisons, comme les chauves-souris qui peuvent habiter dans les greniers, c'est important de leur maintenir des habitats, de maintenir la possibilité qu'elles puissent occuper nos maisons. Dans nos jardins, la manière dont on gère notre jardin, nos haies, décoratives, arbustives, maintenir de la diversité dans les essences de nos haies, éviter de planter des thuyas ou des cyprès, mais d'avoir plutôt des buissons locaux, des aubépines, épines, du sureau, toutes ces essences, c'est davantage de biodiversité. Prêter attention aux périodes, d'entretien de ces haies, de ces buissons, en respectant les périodes de nidification.
0: Effectivement.
1: Ça c'est des petites choses qu'on peut faire chacun à notre niveau.
0: À notre niveau,
1: et
0: oui.
1: Qui peuvent avoir forcément un effet localement, dire tout près de nous, dans nos maisons ou dans les espaces qu'on a, tout près de nous.
0: Samuel, alors on a beaucoup d'auditrices et d'auditeurs qui nous écoutent. Si certains sont intéressés à rejoindre l'association NCA, on fait comment? Comment on peut s'engager?
1: Ou vous soutenir? Moi, c'est vrai, comme je le disais tout à l'heure, on est une petite association et on n'a jamais cherché jusque-là à vraiment se faire connaître. Néanmoins, si on veut rejoindre l'association, c'est comme pour toutes les associations de loi 1901, c'est par une simple adhésion. Jusque-là, c'était davantage sur le bouche à oreille, de connaissance d'une personne. Je viens voir ce que fait l'association et puis j'y adhère ou je participe à ses activités. Donc en tout cas, c'est par simple adhésion au départ.
0: D'accord. Et donc c'est ouvert à tout le monde.
1: C'est ouvert à tout le monde. Il n'y a pas besoin d'être spécialiste ou d'être un naturaliste expert. Il y a un certain nombre d'adhérents à l'association qui viennent vraiment pour découvrir les espèces, soit par venir découvrir les chauves-souris au départ, viennent participer à un comptage, et puis ensuite s'engagent parce qu'ils trouvent le sujet intéressant, l'espèce intéressante, et puis perdurent dans l'association, et puis deviennent aujourd'hui des personnes qui ont acquis un petit peu de connaissances, et puis ça leur permet de contribuer aux inventaires et à l'acquisition de la connaissance.
0: De la connaissance. Quels sont les grands défis à venir pour l'association?
1: je crois qu'en soi, enfin, c'est une question qu'on s'est jamais forcément posée. Dire qu'on a de grands défis, peut-être pas, mais par contre, on a vraiment la volonté de poursuivre un peu l'engagement qu'on a jusque-là. Donc, de faire connaître l'environnement, de faire connaître, et surtout l'environnement qui nous entoure au plus près de chez nous. Parce que parfois, voilà, on voit des émissions, que ce soit à la radio ou à la télévision, qui nous parlent de nature ou d'environnement ailleurs en France ou ailleurs à l'étranger. En fait, voilà, l'environnement, c'est ce qu'il y a au plus près de chez nous. Et l'idée, c'est vraiment de partager, on va dire, la nature et de la faire connaître au plus près de chez soi. Donc, et puis, peut-être faire prendre conscience, on va dire, à tout un chacun que c'est important de la prendre en compte et de la respecter. Ouais. Voilà.
0: Et quelle est ta vision, toi, Samuel, pour la protection de la nature dans les prochaines années à venir?
1: Eh bien, quelle est ma vision? Je suis plutôt d'un naturel optimiste en général, mais j'avoue que ces dernières années, avec pas forcément une bonne prise en compte de notre environnement par les citoyens et surtout par les politiques, donc je suis pas forcément très optimiste par rapport à ça. Néanmoins, la nature est résiliente, hein, certainement qu'à notre échelle d'homme, ça va certainement être compliqué les prochaines décennies avec ces réchauffements qui risquent d'être importants, avec l'impact des activités humaines sur l'environnement et les habitats, les espèces. Donc oui, on risque de voir quand même des changements. Mais après, on va dire que tout ça, ça nous appartient et je crois que on doit y contribuer les uns les autres, chacun à notre niveau, en responsabilité, de faire des petits gestes, des actions plus importantes. Donc les gestes nous appartiennent à titre individuel, voilà, c'est à chacun d'entre nous de les faire. Et puis les actions, bon, elles sont peut-être un peu plus collectives. Donc, je crois que l'association des naturalistes de Champagne-Ardenne, en ce sens-là, avec les autres associations, contribueront ou mèneront, on va dire, des actions de citoyenneté, de mobilisation, et en tout cas, on va dire, à s'engager dans des actions de
0: préservation,
1: de préservation et de respect de l'environnement. Ouais.
0: Merci beaucoup Samuel. On peut suivre l'actualité de l'association sur peut-être un site internet, réseaux sociaux, enfin comment?
1: Oui, on a quelques sites. On est présent. On a un site internet qui s'appelle Naturaliste Champagne-Ardenne.
0: D'accord.
1: Et puis, on a également un site Facebook qui porte le même nom, Naturaliste Champagne-Ardenne, où on peut trouver,
0: on peut retrouver toutes les informations.
1: Les informations sur l'association.
0: Les prochains événements.
1: Les prochains événements. Donc là, c'est en train d'être mis à jour pour cette année 2026. Mais on vient parler des différentes actions qui ont pu être menées. Et puis, les prochaines animations ou actions ou formations ou inventaires qui pourront être menées pour l'année à venir. Voilà.
0: C'est quoi les prochains événements de l'association? Les prochains inventaires?
1: Alors, les prochains événements, il y aura notre assemblée générale qui se déroulera en mars.
0: D'accord.
1: Et ensuite, on devrait avoir des week-ends naturalistes. Un prochain week-end naturaliste qui aura lieu en juin. Et ensuite, début juillet, on organisera des inventaires et des prospections de chauves-souris sur des colonies de reproduction, donc en été.
0: D'accord.
1: Un autre week-end naturaliste en août. Et puis, superposé à tout ça, l'association participera via le collectif, on va dire, pour la cohabitation avec les grands prédateurs en Haute-Marne, à différentes actions de pose de clôture, de surveillance de troupeaux et qui devrait, on va dire, couvrir l'ensemble de l'année.
0: Un beau programme.
1: Un beau programme.

0: protéger, la préserver. Voilà, donc mener des actions positives, voilà, parce que des actions négatives peuvent avoir un impact, mais du coup, il faut veiller à avoir des actions positives pour préserver notre environnement, voilà, chacun à notre niveau. Donc, juste pour dire que ça nous appartient à tous par des petites actions, on va dire, quotidiennes.
1: Quotidiennes. Et merci beaucoup à toi, Samuel, pour cet échange et pour ton engagement en faveur de la biodiversité en Champagne-Ardenne. Alors, à travers les actions de l'Association des naturalistes de Champagne-Ardenne, vous comprendrez que la protection de la nature est un travail collectif qui repose autant sur les scientifiques que sur l'implication des citoyens. Pour en savoir plus sur leurs actions ou pour vous engager, n'hésitez pas à suivre l'association et à participer à ses initiatives. Je vous dis à très bientôt sur 3 Aube Radio et Radio Campus 3 pour une nouvelle émission de Destination Nature.

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4: Je suis là, salut tout le monde, bienvenue à vous sur RJR, sur Radio Campus 3. Je suis ravi de vous retrouver, on va passer 2 heures ensemble et on attaque fort là. Voici en extrait du nouvel album des Rolling Stones, mais oui, In the Stars, et ensuite Michael Jackson.

Oh que c'est bon tout ça. Ah, ça me paraît bien parti là, hein, Campus Rock. Michael Jackson, chanson des Beatles bien sûr, Come Together, et auparavant les Rolling Stones s'il vous plaît. Le nouvel album avec In The Stars, donc pour entamer Campus Rock aujourd'hui. J'espère que tout va bien, oui forcément, et ça va continuer. Alain Bachung, Osé Joséphine dans les minutes qui viennent, et tout de suite Edmond d'Enfer en nouveauté, Je M'Engage, sélection locale RJR Radio Campus 3.

Bachung, au début des années 90, Osez Joséphine, et auparavant Edmond d'Enfer, Lobois le Troyen, Je m'engage. On va continuer avec Richard Marx. Richard Marx en préparation, tiré d'un bel album sorti il y a quelques années, Songwriter, et ça le caractérise plutôt bien, hein. Auteur, compositeur, interprète, voilà, il sait tout faire, un très très bon fabricant de chansons, Richard Marx. On le retrouvera dans un instant avec Just Go, ça a bien bougé, tout comme d'ailleurs ce morceau de Vince Gill, l'homme de Nashville, Vince Gill, New Kind of Lonely en nouveauté dans Campus Rock sur RJR et Radio Campus 3.

Eh bien voilà, après les ouh des Stones tout à l'heure, hein, on entame d'émission, et bien à l'instant les ouh de Richard Marx, Just Go. Avant la sélection Wheel of Soul du jour, trois titres de soul music enchaînés, hein, on a juste le temps d'écouter Feu Chatterton, allons voir, et les Trojan Busters, formation de la région, une sélection locale RJR Radio Campus 3, I Don't Love You Anymore.

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1: Et voilà, une fois de plus, on vous apporte la preuve, mais est-ce bien nécessaire? Eh bien, qu'on vous offre le meilleur du rock, le meilleur de la pop dans Campus Rock, hein, comme chaque semaine. Le samedi 12h-14h sur RJR, 14h-16h sur Radio Campus 3, et puis le replay sur les deux radios le lundi soir 21h-23h. Place à présent à notre sélection Wheel of Soul du jour, trois titres de soul music enchaînés. Dans les minutes qui viennent, Lionel Richie, Do It To Me, où il parle de sa maison de disques, son amour éternel. La Tamla Motown, bien sûr, la maison de Berry Gordy. Et eh bien, ça va être l'occasion pour nous d'écouter justement des artistes, des poulains de l'écurie Tamla Motown. Thelma Houston à suivre, Don't Leave Me This Way, pour entamer cette sélection.

La pop, le meilleur de la soul également, et même un peu disco sur les bords quand même, et même beaucoup. Avec Thelma Houston, Don't Leave Me This Way, auparavant Lionel Richie, Do It To Me, et Martha Reeves and the Vandellas pour Dancing in the Street. Voilà, une sélection Wheel of Soul spéciale Motown donc aujourd'hui. Hein. On va retrouver Axel Bauer dans les minutes qui viennent sur les chemins de neige, alors que nous on veut quand même du soleil, hein, plus que jamais, encore et toujours. Axel Bauer, ce sera juste après Gildas et les Prunelles. Alors là, pour le coup, on va changer totalement d'ambiance, hein, d'atmosphère. Gildas et Prunelles, notre petit monde, une sélection locale RJR Radio Campus 3.

Elle est bonne la musique ici, hein. Faut dire que le petit gars est très bon aussi, Axel Bauer. Il est en tournée en plus, une tournée qui passe par la région. On pourra le voir sur la scène de la Carto en janvier prochain, janvier 2027 donc à Reims. Et puis sur la scène de la Chapelle Argence quelques jours plus tard. Mais oui, à Troyes, ce sera début février à Troyes. Axel Bauer, Les Chemins de Neige. Et je vous renvoie bien sûr au nouvel album, au dernier album du grand Axel. Axel et sa guitare. Fleetwood Mac à suivre, Sarah. Et tout de suite, c'est Bill Labounty en nouveauté. People are human, de la musique américaine, de la musique californienne pour vous dans Campus Rock.

0: Stevie Nicks, c'était Fleetwood Mac, Sarah. Merci à tous d'être là, d'avoir choisi Campus Rock sur RJR, Radio Jeune Reims, sur Radio Campus 3, la radio de la Fédération des étudiants troyens. On va marquer une petite pause, c'est la fin de la première partie, une seconde arrive, on entamera la deuxième heure avec la petite dernière de Paul McCartney, magnifique chanson « Days We Left Behind ». À tout de suite.
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0: Campus Rock, la suite sur RJR, sur Radio Campus 3. Un grand merci à vous d'être restés, puis à vous de nous rejoindre. Voici Paul McCartney en nouveauté.

I love Lucy and Lucy loves me. Tout va bien. Tout est parfait. Michael Franks et Paul McCartney auparavant. Days We Left Behind en nouveauté. On continue avec une artiste qu'on aime beaucoup. Elle est troyenne, originaire de Troyes. Elle vit à Paris. Hein. À présent, c'est Eldorado qu'on va retrouver tout de suite à nos odeurs.

0: l'Emmanuel.
1: Voilà Emmanuel qui aime les caresses buccales, Emmanuel, les intellectuels et les manuels. Gainsbourg, bien sûr, dans ses œuvres, Goodbye Emmanuel, tiré du film du même nom, la bande originale, et puis auparavant Eldorado, la petite Troyenne, Another, enfin la grande Troyenne. On en est fiers, une très très bonne artiste, hein. Voilà, et qui est donc inscrite au chapitre des artistes de la région, sélection locale RJR, Radio Campus 3. Nous aurons Simply Red dans un instant, mais pour l'heure, Joe Jackson en nouveauté, Fabulous People.

Une petite merveille, hein, cette chanson de Mickey Knoll. Simply Red, Sonata Over You et auparavant Joe Jackson. Ça, c'est beaucoup plus récent. Joe Jackson en 2026, un nouvel album. Fabulous People, donc, en nouveauté. Dans les minutes qui viennent, le rendez-vous VO cover. Je rappelle un peu le principe, on écoutera une chanson dans deux versions, donc tout d'abord la version originale et puis derrière un cover, hein, une reprise. Aujourd'hui c'est Lion Eyes, la chanson des Eagles. Donc les Eagles, c'est juste après la version de Kenny Ronking. Ça fleurera bon les États-Unis pour le coup. Alors lui c'est Bazbaz, troyen d'adoption Bazbaz, Love Burger dans Campus Rock.

Bonne route avec nous, que vous soyez au volant ou ailleurs d'ailleurs, hein. Vous soyez chez vous, peut-être au boulot, au bureau, à l'atelier, enfin quoi que vous fassiez, on est là pour vous accompagner, c'est ça qui est bien en même temps avec la radio, hein. C'est qu'on peut faire un tas de choses, voilà, en écoutant sa musique préférée. Les Inos, l'autre Finistère sur RJR et Radio Campus 3, et puis Bazbaz auparavant, artiste donc de la région, en tout cas basé dans la région, dans l'Aube à 3, Bazbaz et Love Burger. On va continuer avec notre rendez-vous VO cover du jour. Donc comme je vous le disais tout à l'heure, on va écouter Lying Eyes, Lying Eyes, la chanson des Eagles, les voici, les voilà, les Eagles, la version originale donc. Et juste après, Kenny Ronking. Alors, autre version pour le coup, hein. Kenny Ronking et sa voix toute douce. Le rendez-vous VO cover pour vous sur RJR, sur Radio Campus 3, on en profite.

Lying Eyes par les Eagles, tout d'abord la voix de Glenn Frey et puis à l'instant la version de Kenny Ronking. Voilà les deux versions pour vous, hein. C'était le rendez-vous VO Cover sur RJR et Radio Campus 3. De la douceur encore et toujours avec Murray tout de suite, Los Angeles et ensuite Bristle Pine, la dernière de Rummer, une jolie voix féminine Rummer.

Rummer, Rummer dans vos oreilles. Bristol Cold Pine dans Campus Rock sur RJR et Radio Campus 3. Alors là, ce sont les toutes dernières minutes et autant dire que nous allons terminer l'émission avec des choses bien massives, des pierres angulaires du rock, vous voyez, de véritables classiques rock, le Creedence Clearwater Revival, dans un instant Proud Mary et tout de suite Running Down a Dream, voici Tom Petty and the Heartbreakers.

0: John Fogerty, son frangin, bien sûr, sa bande complète, le Creedence Clearwater Revival, Proud Mary et Tom Petty and the Heartbreakers avec Mike Campbell à ses côtés, le tout produit par Jeff Lynne d'ailleurs, d'Electric Light Orchestra à l'époque. Tom Petty et Raining Down a Dream, le regretté Tom Petty. Et ben voilà, c'est la fin les amis, hein. Ça fait quand même 2 heures qu'on est ensemble là, hein. C'était bien agréable en tout cas. Merci à tous d'avoir suivi Campus Rock sur RJR, sur Radio Campus 3, on met ça très très vite. Et puis si vous voulez retrouver la programmation, les références, tout ça est en ligne via les réseaux, et notamment la page Facebook, la page dédiée Campus Rock. Ciao, et je vous dis à très vite.
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